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Bonsoir, bon lundi soir et bonne semaine à toutes et à tous. Bienvenue à Regards, tout de suite les nouvelles nationales du Canada. Le Canada compte riposter au tarif américain de 50% en vigueur depuis samedi, dès le 8 septembre prochain, a annoncé le premier ministre Mark Carney ce week-end. À l'impossible, nul n'est tenu. Le premier ministre a choisi d'assumer la guerre tarifaire plutôt que de plier face aux exigences américaines. Quand vous êtes attaqué, c'est que vous êtes en guerre. Nous avons été attaqués, a réagi Mark Carney ce week-end après l'échec des négociations. Ce à quoi Donald Trump a répondu quelques heures plus tard, que le Canada souhaite avoir tous les avantages d'un État américain sans en être un, jetant encore de l'huile sur le feu. À la lumière des demandes de la Maison-Blanche, Mark Carney avait le choix entre quitter la table des négociations et accepter des concessions politiquement intenables. Certaines demandes touchaient directement à la souveraineté culturelle et économique du Québec et du Canada, selon Mark Carney. Washington aurait notamment ajouté à la dernière minute des exigences concernant la liberté commerciale du Canada, la culture et le français. Le message de la classe politique a été « on ne peut plus clair, le français n'est pas négociable ». Ou pour Donald Trump, « French is not negotiable ». Le négociateur en chef américain, Jamieson Greer, devrait le savoir, lui qui maîtrise d'ailleurs la langue de Molière. Outre ces pilules empoisonnées, Washington réclamait des concessions sur l'alcool, le lait, l'automobile et les contre-tarifs. Les oppositions à Ottawa et les premiers ministres des provinces ont approuvé la décision du fédéral d'avoir rejeté l'entente. Un sentiment partagé par 76% des Canadiens et 85% des Québécois, selon un sondage en Just Read. L'escalade anticipée du conflit commercial constitue une occasion en or pour Christine Fréchette d'entamer sur de nouvelles bases la campagne électorale qui sera déclenchée dans les prochains jours.

parti d'opposition à Ottawa appuie la décision de McCarney de ne pas conclure une entente avec Donald Trump au prix de lourdes concessions. Les multiples concessions envisagées par les libéraux, tant sur la gestion de l'offre, la culture et d'autres secteurs névralgiques de l'économie québécoise, auraient nuit au Québec et nous demandions au gouvernement de ne pas aller de l'avant avec un accord tel qu'entendu, a rappelé le Bloc québécois par voie de communiqué. Son chef, Yves-François Blanchet, a également salué la volonté du gouvernement Carney de répondre aux États-Unis avec des tarifs de valeur équivalente. Il demande aussi à Ottawa de mettre en place de vastes programmes d'aide aux entreprises touchées. Le chef du Parti conservateur, Pierre Poilievre, a pour sa part appelé les Canadiens à demeurer unis devant la tempête tarifaire et les risques d'escalade. Le Canada ne peut pas accepter des tarifs unilatéraux qui vont désindustrialiser notre pays, a-t-il déclaré. Nous ne pouvons pas non plus accepter une mauvaise entente. Nous devons plutôt continuer nos efforts pour un commerce sans tarifs. Le chef du NPD, Avi Lewis, a lui aussi salué la décision de McCarney de quitter la table des négociations. Le premier ministre a eu raison de quitter la table des négociations hier soir, a-t-il souligné. Je pense que les Canadiens et Canadiennes sont unis en ce moment crucial, sur ce point crucial. Mieux vaut aucun accord qu'un mauvais accord. McCarney doit faire le point sur la riposte canadienne samedi avant-midi. Alors, il devait faire le point samedi avant-midi.

Plongeant le Canada et le Québec dans un nouveau chapitre de guerre tarifaire, Donald Trump a créé une crise qui détournera les enjeux de la campagne électorale. La première à en bénéficier est Christine Fréchette. On savait que la campagne électorale serait teintée par le contexte d'incertitude imposé par l'impétueux président américain, mais avec la nouvelle manche entreprise cette fin de semaine, c'est devenu beaucoup plus aigu. L'imposition de nouveaux tarifs de 50% sur une foule de nouveaux produits d'exportation du Québec, allant du ciment au bâton de hockey, menace carrément la survie de plusieurs de nos entreprises. C'est sans compter le désastreux impact sur les villes et les régions où elles créent de l'emploi. L'administration Trump, aux visées impérialistes, s'attaque aussi à la protection de notre langue et de notre culture. Dans les chaumières du Québec, on sent une forte approbation derrière la sortie des négociations par Marc Carney. Assez, c'est assez, se disent bien des citoyens, excédés par l'accumulation des imprévisibles offensives trompiennes. Mais tout le monde est conscient du prix à payer pour se tenir debout. Alors qu'une campagne électorale serrée de 39 jours sera lancée cette semaine, Christine Fréchette se fait servir une occasion en or. Elle pourrait demander aux Québécois de lui laisser les deux mains sur le volant, comme le réclamait ouvertement Jean Charest lors de la crise financière de 2008. Rappelons que le record de popularité appartient à François Legault, qui a atteint un sommet d'approbation de 81% des Québécois en pleine crise de COVID en 2020. Le caquiste a devancé alors Lucien Bouchard et son score de 75% établi alors que son étoile brillait pendant la crise du verglas de 1998. Christine Fréchette a pris la relève de Pierre Fitzgibbon et a tenu les rênes de l'économie et de l'énergie durant un an et demi avant de devenir chef. Dans son entourage, on ne nie pas que le contexte l'avantage, bien qu'il chambarde le plan de campagne. Avançons. C'est le message envoyé par la coalition Avenir Québec aux électeurs québécois. Radio-Canada a obtenu en exclusivité le slogan de la CAQ, qui est la dernière des principales formations politiques à le dévoiler en amont. Le monde change rapidement, notre économie est menacée et la vie coûte cher. Le Québec ne doit pas reculer. Il faut protéger nos travailleurs, nos familles et nos aînés, déclare d'emblée la première ministre dans une vidéo qui sera diffusée ce lundi. Christine Fréchette donne le ton à sa campagne électorale imminente en mettant de l'avant la guerre commerciale avec les États-Unis. La courte vidéo de 22 secondes montre rapidement des images du Capitole à Washington et une séquence d'elle et l'ambassadeur du Canada aux États-Unis, Mark Wiseman. Des images montrant la première ministre aux côtés des travailleurs ainsi que pendant quelques-unes de ses allocutions, notamment lors d'une annonce concernant Rio Tinto, un producteur majeur d'aluminium au Québec, ont également été insérées dans la vidéo promotionnelle. Selon les informations, le choix du slogan ne serait pas seulement lié à l'enjeu des tarifs douaniers, mais aussi aux appels référendaires de Québec solidaire et du Parti québécois. Les autres partis veulent nous ramener en arrière avec leur chicane référendaire, mais nous, on avance, a souligné une source caquiste à Radio-Canada. Vers la fin de la vidéo, la première ministre invite les Québécois à bâtir l'avenir de notre nation. La signature « Équipe Christine Fréchette » est ensuite placée tout juste en dessous du slogan « Avançons ». Je rappelle les slogans des principaux partis pour les élections de 2026. Le Parti québécois, c'est le choix de la confiance. C'est possible, dit Québec solidaire. Pour le Parti libéral du Québec, rassembler, réparer, bâtir. Parti conservateur du Québec, oser pour vrai. Et la coalition Avenir Québec, avançons.

L'avocate Nada Boumfta est bien connue du public pour ses interventions sur les ondes de Radio-Canada et de Nouveau. Le Parti libéral du Québec mise sur cette candidate vedette finaliste de la télé-réalité Les Traîtres ce printemps. Maître Nada Boumfta s'est illustrée dans les médias comme vulgarisatrice du droit. Elle est apparue jusqu'à tout récemment sur la scène médiatique pour commenter l'actualité judiciaire. Sur Nouveau, elle faisait partie du panel d'invités à l'émission Les Débatteurs, animée par Michel Bréher. Québécoise d'origine marocaine, Nada Boumfta a fondé son cabinet en 2016. Sa pratique se concentre sur le droit criminel, le droit pénal et la protection de la jeunesse. Son expertise l'a amenée à travailler dans les cours du Grand Nord québécois pendant plus de 5 ans. Le PLQ compte fermement reprendre Maurice Richard aux mains de Québec solidaire. Située dans le nord de l'île de Montréal, la circonscription est représentée depuis 2022 par le député Haroun Bouazi, qui ne se représente pas aux élections d'octobre. Tous les espoirs sont permis, la circonscription de Maurice Richard n'étant le château fort d'aucun parti. La lutte s'annonce d'ailleurs serrée. Le Parti québécois a actuellement une légère avance dans les intentions de vote selon le site de projection de sondage QC125. La formation de Paul Saint-Pierre Plamondon mise sur Aïcha Issa, spécialiste du secteur agroalimentaire, pour remporter cette élection. Le PLQ devrait confirmer la candidature de Nada Boumfta dans les prochains jours, selon les informations.

La fin des vacances a sonné pour des milliers d'élèves qui reprennent leur sac à dos et leur boîte à lunch en direction de l'école cette semaine. Et encore une fois, la rentrée apporte son lot de nouveautés. Un survol des principaux changements à venir dans les écoles québécoises cette année. L'enseignement du numérique fait son entrée formelle dans les écoles. Le ministère de l'Éducation vient de publier les nouveaux contenus qui pourront tout d'abord être enseignés de manière volontaire aux primaires. Ça ne sera qu'à la rentrée 2028 que l'enseignement du numérique deviendra obligatoire tant aux primaires qu'aux secondaires. On était rendu là en 2026, selon l'enseignant en informatique Simon Duguay. On avait quelque chose de vraiment inégal d'un milieu à l'autre. Maintenant, l'objectif est d'assurer un niveau de compétence minimale des outils numériques pour tous nos élèves à la sortie de leur parcours scolaire, ajoute celui qui est aussi consultant en technologie éducative. À travers ce nouveau programme, les jeunes aborderont, par exemple, comment y collaborer et communiquer en ligne. L'ajout de ces contenus ne forcera pas la création de nouveaux cours dans le gris matière. Les écoles auront la latitude de décider quelle notion sera enseignée à quel moment, dans une approche interdisciplinaire. La thématique de l'intelligence artificielle y est peu abordée, mais le MEQ assure que l'ajout de ces notions transversales dans le cursus permettra notamment aux élèves d'apprendre à vérifier l'information et à garder un esprit critique face aux technologies. Parallèlement, le MEQ vient de mettre à jour son guide sur l'utilisation de l'IA en éducation. On y explique désormais plus précisément ce qui est attendu du personnel enseignant et ce que les élèves devraient pouvoir faire en regard de l'IA. Par exemple, on y recommande que les jeunes en viennent à comprendre ce qu'est un système d'IA générative, comment formuler des requêtes pour réaliser une tâche scolaire et comment s'assurer de la justesse d'une réponse générée. Nombre d'acteurs du réseau de l'éducation dénonçaient au printemps dernier un manque d'encadrement en matière d'IA. Les enseignants devront maintenant être évalués tous les 2 ans, une mesure qui entrera en vigueur à la rentrée et qui avait été accueillie avec scepticisme dans le réseau scolaire lors de son annonce l'an dernier. Les directions d'école pouvaient déjà faire de la supervision pédagogique une pratique surtout répandue auprès des nouveaux enseignants, mais il s'agit cette fois-ci de mettre en place un processus d'évaluation uniforme pour tous, basé sur les mêmes critères dans l'ensemble des écoles québécoises. Dans un instant, les nouvelles internationales.

0: Un gigantesque feu de végétation baptisé Hawkfire menace la périphérie nord-ouest de Reno dans le Nevada. Près de 42 000 habitants ont reçu l'ordre d'évacuer, tandis que 45 000 autres sont invités à se tenir prêts à quitter leur domicile. Déclenché samedi, l'incendie a déjà ravagé plus de 6 000 hectares et reste totalement hors de contrôle. Reportage France 24.
1: Seuls, face aux flammes, les pompiers luttent pour freiner la progression de l'incendie. Ils se dirigent rapidement vers la ville de Reno, située au nord-ouest du Nevada, près de la frontière avec la Californie. Les autorités demandent à la population de se préparer à évacuer.
2: Oh mon Dieu, j'ai une peur bleue. C'est comme si on ne savait pas si le vent allait tourner et si ça allait empirer. J'ai mis toutes mes affaires dans ma voiture et dans la sienne, donc on est prêt à partir si besoin.
1: Le feu a déjà dévoré plus de 6000 hectares ce dimanche. Au moins 42 000 personnes ont dû quitter leur domicile. Des maisons au sommet des montagnes ont déjà brûlé sous l'effet des flammes poussées par des vents violents. Ces conditions compliquent les opérations des autorités. Sur le terrain, près de 1000 personnes luttent, mais les fortes températures et le sol sec ralentissent leurs efforts pour maîtriser l'incendie.
3: C'est impressionnant.
1: Visible à des kilomètres, le bleu du ciel a laissé place à un épais nuage de fumée. L'état d'urgence est déclaré dans le comté de Washoe. Les autorités parlent d'un incendie d'origine humaine. Une enquête est en cours pour déterminer la cause exacte de ce feu.
0: 6 départements en France présentent encore un risque élevé d'incendie. C'est le cas de la Gironde. Les pompiers qui ont mené une lutte acharnée contre les flammes continuent leur travail pour s'assurer que le feu ne reprenne pas. Reportage France 24.
4: On pourrait se croire en automne. À perte de vue, un paysage en noir et roux. Les couleurs laissées par le feu. Tous ces arbres sont calcinés. L'incendie semble éteint, mais ici et là, des fumées s'échappent encore. Le feu couve sous la terre et pour longtemps. C'est ce qu'on appelle les fumerons.
5: C'est vraiment l'humus qui est en train de brûler, cette partie-là qui est en train de brûler au-dessus. La terre, elle est toute chaude encore, voilà, où on a quelque chose qui se consume gentiment. Donc là, l'objectif, c'est de faire une rupture tout le long, à gratter, et du coup, on sépare ce qui est brûlé ou du non-brûlé. Et après, on va faire de l'extinction.
4: Cet incendie fut le pire de tout l'été. 42 000 hectares de forêt brûlés, 240 maisons et bâtiments détruits.
6: Et on ferme.
4: Les pompiers ont mené une lutte acharnée contre les flammes. Un mois après, leur combat se poursuit. Grâce à la vigilance des riverains, chaque fumeron est aussitôt stoppé.
7: En fait, un riverain sur le bord de la route a vu des flammes et c'est comme ça qu'on a été alerté. On est venu hier, on a traité cette petite reprise et en faisant le tour un peu du secteur, on s'est rendu compte qu'il y avait beaucoup de points chauds sur cette parcelle.
4: On pioche et on noie. Les pompiers répètent inlassablement les mêmes gestes.
8: Je suis là pour ça. On a grandi ici, donc on est quand même touché quand notre terre elle brûle, quoi, on va dire. Voilà.
4: Les feuilles séchées, les branches et les aiguilles de pin au sol représentent une nouvelle menace.
9: Là, ici, il va falloir abaisser tout le potentiel calorifique avec des broyeurs pour sortir toute la matière qui est encore combustible.
4: La zone sera sous surveillance permanente jusqu'à des pluies massives. Avant de penser à l'avenir de la forêt, il faudra s'assurer que le feu ne puisse reprendre.
0: Au Brésil, la campagne présidentielle bat son plein. Lula et le fils de Jair Bolsonaro, Flavio, se sont livrés à un duel à distance en rassemblant leur soutien avec une illustration de l'un des enjeux de campagne, la criminalité. Reportage France 24.
10: C'est un affrontement à distance qui donne le ton de cette campagne électorale. Ce samedi, les deux candidats à la présidentielle brésilienne, Flavio Bolsonaro et le chef de l'État sortant, Lula, tenaient chacun un meeting de campagne à Rio. Dans le stade Moca Bonita, au milieu de ses soutiens, Lula a misé sur la souveraineté nationale.
11: Je n'ai pas de préférence entre la Chine, les États-Unis, la Russie, la France ou le Royaume-Uni. Je les privilégie tous. Je suis brésilien et je veux des choses qui changeront le Brésil pour les Brésiliens.
10: Autre sujet abordé par le président sortant, la criminalité, enjeu central de cette campagne. Nice.
11: Nous allons chasser les criminels et rendre leur territoire aux habitants de Rio.
10: Dans le même temps, plus au nord, le fils de l'ancien président Jair Bolsonaro a lui aussi promis de la fermeté face aux groupes criminels.
11: Avec Bolsonaro et le peuple dans la rue, nous allons classer le PCC, le Commando Vermelho et les milices comme des groupes terroristes. Ces types vont soit retourner parler en prison, soit être neutralisés par notre police s'ils résistent.
10: Bolsonaro fils entend bien marcher sur les traces de son père, promettant de mettre fin à la corruption, à la hausse des prix et de la dette. Un de ses slogans, Dieu, patrie, famille et liberté. Lula, candidat pour un éventuel quatrième et ultime mandat, veut mettre la souveraineté au cœur de ses propositions, donc renforcer l'industrie de défense brésilienne et assurer que les vastes ressources minières stratégiques du pays demeurent sous contrôle brésilien. Conclusion de ce duel dans les urnes, ce sera le 4 octobre prochain.
0: Après s'être donné 3 mois pour tenter de convaincre le camp de la social-démocratie, Raphaël Glucksmann devrait, sans grande surprise, officialiser sa candidature à la présidentielle en passant par une primaire avec le Parti socialiste. Reportage France 24.
6: La victoire de la gauche est-elle à portée de main? Dans les colonnes de la Tribune dimanche, Jean-Luc Mélenchon y croit.
12: Nous faisons partie des potentiels vainqueurs pour 2027.
6: Se ranger derrière la France insoumise, le projet fait débat notamment chez les écologistes. La chef de file du parti Marine Tondelier appelle plutôt à l'union.
13: Vraiment, j'attache à chacun l'humilité. Aujourd'hui, personne à gauche n'est assuré d'être au deuxième tour, ou peut-être même en capacité de, si on reste dans cet état-là, et de le gagner encore moins. Donc je le dis, le sujet c'est plutôt quel chemin on trouve que d'essayer de mettre des baffes aux uns et aux autres.
6: Un candidat moins radical serait-il plus consensuel? Le patron du PS reste vague sur la question.
14: Moi j'ai toujours cherché, non pas à instaurer l'idée d'un parti socialiste qui serait hégémonique, qui écraserait ses partenaires, qui leur demanderait un alignement. Je cherche au contraire un partenariat avec des gens qui pensent parfois différemment de moi, mais avec lesquels, en fait, je considère que le chemin est possible.
6: Reste à savoir quelle ligne défendra Raphaël Glucksmann, qui devrait annoncer sa candidature ce soir.
0: Cuba traverse une profonde crise économique et énergétique marquée par les pénuries de carburant et les coupures d'électricité. Une situation qui pèse lourdement sur le tourisme alors que l'île voit le nombre de visiteurs chuter. Reportage France 24.
15: Quelques rares touristes sur cette grande terrasse dans le centre de la Havane. Les rues de la capitale autrefois animées sont aujourd'hui quasi désertes. En un an seulement, Cuba a perdu 48% de ses visiteurs. Une baisse drastique qui impacte directement Juan Luis. Sa Chevrolet américaine, habituellement très prisée par les touristes, est désormais à l'arrêt.
16: C'est très difficile pour tout le monde, qu'il s'agisse d'acheter.

0: chômage technique.
1: C'est un revers pour nous et il survient à un moment très difficile pour le pays. Mais je crois que la situation va s'améliorer et que le tourisme reprendra. Les navires de croisière reviendront et tout rentrera dans l'ordre dans notre pays.
0: La situation ne devrait pourtant pas s'arranger rapidement. Plusieurs compagnies aériennes ont suspendu leur vol vers Cuba.
2: Budget 2027, le gouvernement français cherche ses économies. Reportage France 24.
3: Comment faire des économies? C'est la question sur toutes les lèvres, alors que le gouvernement fait sa rentrée des classes. Tout l'été, les ministres ont lancé des ballons d'essai. Par exemple, la désindexation des retraites au-dessus de 2000 euros par mois. Mais la mesure est impopulaire. Aujourd'hui, dans le viseur du gouvernement, les politiques familiales sont envisagées. La suppression de la majoration de 10% sur la retraite pour les parents de 3 enfants et plus, remplacée par un forfait. Ou encore, la fin de la réduction d'impôts pour les enfants scolarisés dans l'enseignement secondaire et supérieur. Mais pour les associations familiales, c'est une stratégie court-termiste.
4: Ne pas investir dans la famille, c'est une bêtise. On a perdu 24% de naissances depuis 2010. Donc c'est autant d'actifs en moins à partir de 2030, c'est demain matin. On va commencer à avoir moins d'actifs. Et donc, on aura moins de gens pour financer la protection sociale, c'est-à-dire le remboursement des médicaments et les retraites.
3: Priorité affichée du gouvernement pour le budget 2027, l'écologie, plus 1,5 milliard d'euros. Ce sera le poste budgétaire le plus renforcé cette année, après celui des armées.
2: Guerre au Moyen-Orient, un nouvel intérêt pour la route maritime de l'Arctique. Reportage France 24.
0: Ce porte-conteneur est parti de Corée du Sud ce samedi, destination le Royaume-Uni et l'Europe. Pour ce faire, il traversera l'Arctique par la route du Nord-Est, une façon pour les Coréens d'éviter le canal de Suez et de rallier le vieux continent en évitant le conflit au Moyen-Orient. Le trajet est rendu possible par la fonte des glaces au milieu de l'été, mais le passage par cette route n'est pas sans danger pour l'environnement. La fumée et la suie déposées sur la glace par les bateaux inquiètent notamment.
5: C'est un paramètre d'accélération de la fonte de ces zones englacées, puisqu'en fait on change la couleur blanche en une couleur qui est beaucoup plus foncée, et du coup qui va absorber beaucoup plus de radiation polaire et donc fondre davantage.
0: Le navire pourrait aussi embarquer malgré lui sur sa coque des espèces invasives qui n'ont pas leur place dans le cercle polaire.
5: Il y a une accélération de la mise au contact de ces espèces avec des espèces endémiques polaires qui sont finalement assez vulnérables face à d'autres espèces qui ne sont pas forcément en contact avec elles de façon fréquente.
0: L'an dernier, 25 navires ont emprunté cette route. Un chiffre encore faible, mais en augmentation par rapport à l'année précédente.
2: Guerre au moins, navire touché à Hormuz, le principal négociateur iranien dit que le détroit restera fermé. Reportage Euronews.
6: L'Iran a une nouvelle fois frappé un navire dans le détroit d'Hormuz. L'attaque tôt ce mardi matin a provoqué un incendie dans la salle des machines et a entraîné des victimes parmi l'équipage. Pour l'heure, une personne aurait été tuée. Dans le même temps, Mohammad Khalibaf, président du Parlement et principal négociateur iranien, a affirmé que le détroit d'Hormuz ne serait pas rouvert tant que les États-Unis n'auraient pas respecté leurs engagements, notamment la levée du blocus naval, le déblocage des avoirs iraniens, la levée de l'embargo pétrolier ainsi que la cessation des menaces et des opérations militaires. Les négociations entre les États-Unis et l'Iran étant au point mort, Téhéran mène des discussions parallèles avec Oman sur le plan visant à réguler le transit des navires dans le détroit. Téhéran a déclaré lundi qu'il était en train de finaliser les détails d'une déclaration commune. Le président américain Donald Trump a réagi à cette annonce avec colère, déclarant selon certaines sources que les États-Unis bombarderaient Oman si ce pays se mettait en travers de leur chemin.
2: Ne bougez pas, nous allons parler d'Haïti.

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0: La commune de Kinskoff a été le théâtre d'une nouvelle nuit de terreur et de violences armées extrêmes. Des attaques répétées menées par des groupes criminels ont coûté la vie à plusieurs dizaines de personnes, tandis que de nombreuses habitations ont été incendiées, laissant des familles entières démunies et poussant des centaines d'habitants à fuir précipitamment leur quartier. Des affrontements intenses et des échanges de tirs prolongés entre les assaillants et les forces de l'ordre se sont poursuivis jusqu'à l'aube. Les dégâts matériels sont considérables et ce nouvel épisode sanglant vient aggraver une situation humanitaire et sécuritaire déjà particulièrement critique dans cette région du pays. Cette escalade de la violence suscite également de vives inquiétudes quant à l'organisation des prochaines échéances électorales prévues à la fin de l'année. La persistance de l'insécurité pose un défi majeur pour la protection des citoyens et le bon fonctionnement des futurs bureaux de vote. Une attaque meurtrière attribuée à la coalition des gangs Vive Ensemble dans la commune de Kinskoff a fait donc plusieurs morts et blessés selon le magistrat Jean Massillon. Nous l'écoutons répondant aux questions des journalistes de la RTVC.
1: On dit qu'il y a un peu de monde qui est mort, mais nous ne sommes pas capables vraiment évaluer cette situation. Nous savons mourir dans quelle zone. Bandi, vous êtes arrivé qui côté? Est-ce que vous êtes arrivé en rentrer dans cette ville Kinskoff?
2: Bon, je suis capable de dire que tu es arrivé à entrer dans ce centre-ville-là parce que l'église est arrivée à entrer là-dedans. Il y a des gens qui mourent. L'église, ça, c'est à côté du cimetière communal allié. C'est l'église-là de la nouvelle alliance de Kinskoff qui est dans ce centre-ville-là. Et il y a un caïtou qui est arrivé à mettre du feu là-dedans qui est à quelques mètres de la mairie de Kinskoff et du commissariat de Kinskoff. Et faut que nous n'ayons tué un pile monde, parce que dans le cadre de mon petit tournée, il y a un employé mério qui fait matin là, monsieur Dumé, ouais, un pile cadavre à terre.
1: Mais c'est pas où il y a de suivre.
2: Et on est nous-mêmes, nous faisons bailler selon la loi, parce que il faut nous ayons un juge de paix pour constater et pour permettre que nous-mêmes nous établissions un bilan exact de quantité de dégâts que monsieur ça a fait. 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La situation était vraiment catastrophique hier soir, en pleine détonation, et heureusement, capable de dire que la police est arrivée à temps, renforcée, arrivée, et arrivée, repoussée à soi. Allô?
1: Oui, on dit que la police est arrivée à temps, donc que la police est arrivée repoussée et bandit, c'est ça?
2: Oui, ils sont arrivés repoussés, c'est ça, ils n'ont pas progressé dans plusieurs autres espaces. Parce que d'un côté, ils sont arrivés, bon cas, ils sont entrés, ils ont tué Marie ensemble avec madame. Les gens ont fait un pile de dégâts au niveau du centre-ville, surtout dans l'espace côté. Yo, bon espace, yo entre la dernière tour, yo tué en sécurité, yo tué dans la cour, yo te rentré, yo tué cheval qui est dans la cour, qui dans la zone Villiers. Il y a plusieurs monde qui mourent dans la zone Villiers et dans toute la guerre à terre. Parce que nous avons constaté ça avec l'autorité judiciaire pour permettre que nous établir exactement on dégât. On bilan pour garder qui quantité de dégâts, peut-être en vie humaine, qui quantité de monde qui blessé, parce que dans le monde qui blessé à l'hôpital, parce que c'est écœurant, et faut bon action qui fait, faut bon opération musclée, sérieux qui fait pour permettre que la situation soit capable de résoudre.
0: Après trois journées d'échanges intenses, le ministère de la Défense a clôturé son grand forum national consacré à la vision et à l'avenir des forces armées d'Haïti. Acteurs de la société civile, experts et responsables gouvernementaux se sont réunis en atelier pour redéfinir en profondeur le rôle, la structure et les missions prioritaires de l'institution militaire. Au cœur des discussions figurait la nécessité d'adapter l'armée aux nouveaux défis sécuritaires du pays. Le renforcement de la formation professionnelle des troupes et l'amélioration continue des capacités opérationnelles. Les participants ont plaidé pour une vision véritablement nationale de la sécurité, fondée sur une institution professionnelle, efficace et respectueuse des principes démocratiques. Prenant la parole lors de la cérémonie de clôture, le ministre de la Défense, Mario-André Sol, s'est engagé à étudier avec la plus grande attention l'ensemble des recommandations formulées. Ces propositions serviront de feuille de route pour engager des réformes concrètes et concrétiser donc la modernisation tant attendue des forces armées. L'administration générale des douanes renforce ses effectifs pour lutter plus efficacement contre la fraude et optimiser le contrôle aux frontières. 68 nouveaux agents issus de la promotion AEGIS de l'École nationale des douanes viennent d'effectuer leurs prestations de serment et de recevoir leur diplôme au cours d'une cérémonie solennelle organisée à Pétionville. Après avoir achevé un cycle complet de formation couvrant la législation douanière, le classement tarifaire et les techniques d'inspection documentaire, ces nouveaux cadres ont dû patienter 8 mois avant leur prise de fonction officielle. La promotion s'est particulièrement illustrée par les performances exceptionnelles des recrues venues des provinces, notamment de la région du Cap-Haïtien. Lors de son intervention, le directeur général de l'institution, Walter Gabellus, a réaffirmé sa volonté de moderniser l'École nationale des douanes et de faire de la promotion continue, de la formation continue, pardon, un pilier central de sa gestion. Il a appelé ses nouveaux douaniers à faire preuve d'une intégrité irréprochable et d'un grand professionnalisme au service de l'État. Le docteur Jean-Guy Marie-Louis a été installé dans ses fonctions de premier directeur général de l'Académie diplomatique Jean-Price-Mars. La cérémonie d'installation s'est déroulée à la chancellerie sous la présidence de la ministre des Affaires étrangères et des Cultes, Raina Forbin. Cette nomination concrétise la récente réorganisation institutionnelle de l'Académie, désormais érigée en service techniquement déconcentré du ministère avec rang de directeur général. Fort de ses 12 années passées à la tête de cet établissement de formation, le docteur Louis prend les commandes de cette structure rénovée pour consolider les compétences des cadres diplomatiques du pays. Dans sa feuille de route, le nouveau directeur général prévoit de déployer plusieurs pôles de spécialistes, englobant aussi bien des administrateurs que des négociateurs, des attachés commerciaux et des délégués culturels. L'objectif affiché est d'équiper la République d'une diplomatie moderne, hautement qualifiée et prête à défendre efficacement les intérêts de la nation à l'étranger. À Pétionville, l'Organisation des jeunes femmes haïtiennes pour la reconstruction et le développement a rassemblé de nombreuses participantes autour d'une journée de formation dédiée à la médiation et à la gestion pacifique des conflits. L'initiative vise à donner aux femmes des outils pragmatiques pour désamorcer les tensions et promouvoir le dialogue au sein de la communauté. Les ateliers ont mis l'accent sur des techniques clés telles que l'écoute active, la négociation concertée et la recherche des solutions négociées. Plutôt que d'aborder les désaccords sous l'angle de la confrontation, l'organisation encourage une approche constructive capable d'apaiser le climat social au niveau local et familial. À travers ce programme, l'association entend renforcer le leadership féminin et affirmer le rôle crucial que peuvent jouer les femmes dans la prévention des crises. En investissant dans la formation citoyenne, elle espère poser les jalons d'une culture de paix durable portée directement par les acteurs de terrain. Réconcilier est le nom de cette plateforme politique qui a vu le jour il y a quelques jours parmi les autres plateformes politiques. Nous écoutons un reportage de la RTVC.
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0: La mission des citoyens visés pour une nouvelle Haïti prospérée durable, MIC à NAPT, présente l'ancien président Michel-Joseph Martelly comme le véritable leader capable de sortir le pays de la crise qu'il traverse depuis plusieurs années. Nous écoutons un son de la RTG.
5: Je dis à nous pas venir parler en pile, ni venir faire propagande. 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
0: La Les bandits de 103 zombies continuent de progresser en gagnant du terrain, en mettant le feu et en installant des postes de péage au sommet de la commune de Crécy qui demeure sous les tirs de balles. Les bandits armés ont envahi une institution nommée ITK, d'où ils seraient partis avec Vancol Villard, le responsable de l'espace, d'après des membres de la société civile de Crécy. Ceci souligne que la situation s'est aggravée et qu'ils n'en peuvent plus. Nous écoutons un reportage de la RTVC.
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0: La brigade de lutte contre le trafic de stupéfiants a saisi près de 45 260 dollars américains à l'aéroport international du Cap-Haïtien lors d'une opération menée le vendredi 21 août 2026. D'après les informations communiquées par la PNH, une femme identifiée sous le nom de Guideline Dupré du Perme, qui devait se rendre aux îles Turques et Caïques, a été arrêtée après la découverte de cette somme considérable. À la suite de son arrestation, la suspecte a été remise aux autorités compétentes pour les suites judiciaires.

Une femme identifiée sous le nom de Darlene Louis, 32 ans, née au CAI et domiciliée à Delma 32, a été interpellée vendredi soir à Bergo, dans le département du Sud, dans le cadre d'une opération policière. L'interpellation a eu lieu vers 11h du soir lors d'une intervention menée conjointement par la direction départementale de la police judiciaire du Sud et les unités de l'UDMO. Selon les informations communiquées par les autorités, Darlene Louis serait soupçonnée d'entretenir des liens avec un groupe armé présenté comme étant celui de Mikanor, actif notamment dans le secteur de Roi Jérémy. La même source indique qu'elle serait également la compagne de Michel Luc Nold. Après son interpellation, la suspecte a été remise à la disposition des autorités judiciaires afin de permettre la poursuite de l'enquête et les éventuelles suites légales.

Le ministère de l'Éducation nationale et de la formation professionnelle a publié vendredi 21 août 2026 les résultats des examens d'état de la 9e année fondamentale du baccalauréat et de l'ENIG. Pour la 9e année fondamentale, les résultats sont disponibles dans 8 départements. Le Nord affiche le meilleur taux de réussite avec 93,45%, soit 17 945 admis sur 19 203 participants. Suivi de l'Ouest avec 91,90%, avec 62 319 admis sur 67 811. Du Nord-Est avec 91,73% et du Sud avec 91,45%. Le Centre enregistre 86,24% de réussite, la Grande Anse 85,99%, le Sud-Est 80,34% et l'ENIP 75,50%. Pour le baccalauréat, l'Ouest compte 18 746 admis sur 40 996 candidats, soit un taux de réussite de 45,73% contre 40,36% dans l'ENIG. À l'ENIG, 1759 candidats sur 2510 ont réussi, soit 70,08%. Les résultats de la 9e année fondamentale pour l'Artibonite et le Nord-Ouest, ainsi que ceux du baccalauréat pour les autres départements, seront publiés prochainement, rapporte le ministère de l'Éducation nationale.

Dans le cadre d'un programme de formation de plusieurs mois, a certifié 5 spécialistes capables de détecter le mensonge qui vont être utilisés dans le vetting de la PNH, des enquêtes criminelles et de corruption, a révélé l'ambassadeur du Canada André-François Giroux au Nouvelliste. On a commencé avec une cohorte de 15, au final 5 sont certifiés. Vous avez maintenant au sein de la PNH 5 polygraphistes certifiés, a dit le diplomate canadien. Mais on continue cette formation pour qu'ils puissent aller au-delà du vetting. Ils peuvent aussi aider dans les enquêtes criminelles ou de corruption. C'est un programme très rigoureux, étalé sur plus d'un an de formation, d'accompagnement, de certification. On est là pour répondre aux besoins, a souligné André-François Giroux. L'intégrité est une problématique importante concernant la PNH dans un contexte de collusion de certains de ses membres avec des groupes criminels. La PNH doit être une force intègre, avait confié Henri Rooster, à l'époque chargé d'affaires de l'ambassade des États-Unis en Haïti. Les éléments fondamentaux qui doivent être réunis ici, c'est que la PNH doit être une force intègre, a-t-il affirmé. Dans le même temps, il reste énormément de nettoyage à faire au sein de la force, avait souligné Henri Rooster. Merci d'avoir suivi cette première sortie de regard pour la semaine. Rendez-vous demain soir 20h pour la prochaine.

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0: Disons bonjour également à Jean-Ernest Pierre. Comment ça va?
1: Ça va toujours bien, même quand ça va mal, Tilou, comme aujourd'hui. Ça va bien.
0: Non, aujourd'hui, ça va bien.
1: Ouais. Ça va bien.
0: Nous saluons aussi Asma Hurtelou qui doit être à l'écoute.
1: Oui. Madame Hurtelou est à l'écoute. Surtout, elle veut que nous rappelions que le 6 septembre, parce que c'est elle qui dirige ces opérations-là avec l'équipe de la Fondation, n'est-ce pas, pour CEPAM, cette rentrée de CEPAM, avec quelques belles annonces, Tilou. 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
1: Alors, je pense qu'on est prêt à aller regarder cette actualité nationale et internationale. L'actualité nationale est importante, Tilou.
0: Ouais.
1: As-tu remarqué, as-tu suivi?
0: Quelques actualités, mais je ne sais pas laquelle en particulier.
1: Ben, la seule qui retient vraiment l'attention, c'est cette guerre commerciale entre les États-Unis et le retrait des États-Unis.
0: Ben. Ouais.
1: Ça enfle. Et puis Donald Trump prétend pouvoir gagner, et puis il veut aller jusqu'au bout, mais sans le soutien des Américains, là, tu sais.
0: Oui, mais bon, les discours de Donald Trump, c'est une chose, mais lui, il gagne toujours. Maintenant, c'est de voir est-ce que les États-Unis, vraiment, parce qu'on a l'impression qu'en réalité, il y a trois camps dans cette guerre. Il y a le Canada, les États-Unis et Donald Trump, parce que beaucoup de voix aux États-Unis ne sont pas d'accord avec Donald Trump.
1: Ouais, et puis
0: Mike Pence, hein, son ancien vice-président.
1: Ouais, même Mike Pence, pas comme ça qu'il faut le dire, là, parce que Mike Pence ne fait pas partie des êtres qui existent pour Donald Trump. Hein? C'est négligeable, mais il a eu le
0: problème. Quand un membre des Républicains et surtout ancien vice-président ose prendre la parole publiquement contre Donald Trump, ça veut dire quelque chose. Peut-être pas pour Donald Trump, mais pour eux, ça veut dire quelque chose.
1: Mais pourquoi les anciens présidents vivant encore aux États-Unis ne fassent pas cette sortie-là?
0: Surtout Bush.
1: Surtout Bill Clinton, il a peur peut-être que Donald Trump devienne véritablement à lui et qu'il devienne la bête noire. En tout cas, dans la presse guerre commerciale, les trois quarts des Canadiens approuvent le refus de négocier de Carney. On nous dit donc que dans la presse, une écrasante majorité de Canadiens, et ce, partout au pays, approuvent la décision de Mark Carney d'avoir abandonné les négociations avec les États-Unis tard vendredi. Au Québec, ce soutien atteint un sommet avec 85%. En contrepartie, des sentiments d'inquiétude et de peur persistent, car près de 2 Canadiens sur 5 craignent directement pour leur emploi, selon un sondage Industry. À travers le Canada, 76% des 1468 répondants au coup de sonde d'Industry sont d'avis que le gouvernement Carney a bien agi en refusant les conditions américaines et en mettant fin aux négociations sans entente. Même la province à l'appui le plus faible, soit le Saskatchewan, présente un taux d'approbation de 65%, montre donc les documents publiés dimanche. Durant plusieurs mois, la population a voulu que les négociations canadiennes adoptent la ligne dure, justifie la présidente d'Industry Institute en entrevue avec la presse. Il est très peu commun qu'un enjeu génère des opinions aussi alignées, souligne-t-elle. Il faut penser, par exemple, aux menaces d'annexion du Canada comme 51e État qui avait fait grimper le sentiment d'unité nationale. Même les électeurs conservateurs donnent leur soutien à la stratégie de Carney à 53%, imagine. Le taux de 85% d'approbation du Québec, le plus élevé au pays, peut provenir de différents facteurs. D'abord, il y a le fait que le français a clairement été ciblé comme obstacle commercial par Washington. D'un point de vue purement économique, oui, c'est une barrière au commerce, car ce sont des normes différentes, notamment pour l'emballage. Mais c'est un enjeu très politique. S'y attaquer, c'est quelque chose à quoi les gens vont répondre, estime Patrick Lebon, professeur à l'École supérieure d'affaires bilingues, d'affaires publiques et internationales de l'Université d'Ottawa. Puis il y a l'histoire. C'est l'île francophone dans une mer anglophone. Le Québec a toujours dû se battre pour exister. Ce geste de défense ferme correspond à cette pensée poursuivie. Alors, il faut comprendre, les gens, les Américains surtout, ne comprennent pas cette réalité québécoise. Pas comme ça qu'on vient diriger, qu'on veuille diriger un pays lorsqu'on ne comprend pas ces réalités. Et là, ce qu'on ne dira pas dans une campagne électorale qui ne porte pas son nom au Québec, ça doit faire mal aussi quelque part à un parti politique en particulier. Le parti de la défense de l'identité québécoise. Le parti de la souveraineté québécoise.
0: Ça va lui faire mal.
1: En tout cas, au début,
0: ça devrait pas.
1: Que Marc Carney soit l'incarnation de la défense du Québec.
0: Ah bah ouais.
1: 85%.
0: Bah oui. Mais ça devrait pas.
1: Marc Carney est, par définition, fédéraliste.
0: Oui, mais c'est intéressant quand même, parce qu'il faudrait savoir est-ce que les indépendantistes, ce parti dont tu parles, est pour l'indépendance absolument, et puis il y a des conséquences, ou est-ce qu'ils sont pour l'indépendance parce qu'ils trouvent que le Canada ne défend pas assez les intérêts et l'identité du Québec. Donc, s'ils trouvent, dans le premier cas, oui, ça leur fera mal parce que ça dessert leur cause. Mais si en réalité ils veulent l'indépendance parce qu'ils ont à cœur l'identité du Québec et la défense du Québec, ça devrait leur plaire voilà, il y a un premier ministre, voilà, qui va dans la bonne direction, ce qu'ils ont toujours réclamé, non?
1: Mais celui-ci ne fera jamais la souveraineté du Québec.
0: Bon, on est donc, d'accord.
1: Tu parles à un convaincu, là, non, ça ne marche pas. Que tu es pour défenseur, celui qui ne fera jamais la souveraineté du Québec, qui ira contre la souveraineté du Québec, ça n'est pas très très intelligent. Ça n'est pas très très intelligent. Donc,
0: ça dépend de l'objectif, à mon avis.
1: Ben, en fait, les deux questions ne se valent pas tout à fait. Mais à ces deux questions, on va dire oui, oui, hein, contrairement à ce que tu voudrais, c'est pas l'une ou l'autre, c'est les deux.
0: Bon. Ouais.
1: C'est les deux. On veut l'indépendance pour ces deux raisons-là. On dit que
0: on veut l'indépendance parce qu'on croit que c'est seulement avec l'indépendance qu'on pourra mettre en valeur l'identité du Québec et défendre le Québec. On veut l'indépendance parce qu'on croit qu'au sein du Canada, ce n'est pas possible et que les fédéralistes ou les premiers ministres du Canada ne défendent pas le Québec.
1: Ben, en principe, le premier ministre du Canada va te dire qu'il défend le Canada totalement. Et toutes les provinces et les territoires sont défendus également. Hein? Mais est-ce que pour les souverainistes, ça doit être comme ça? Est-ce que nous devons faire partie du Canada? C'est non. Il faut que nous sortions du Canada pour faire valoir nos valeurs et qu'on n'ait pas à négocier, etc. Plein d'arguments qui sont les uns aussi valables que les autres. Bon. Maintenant, si c'est le fédéraliste qui défend le Québec, il va défendre le Québec comme il défend les autres provinces. Or, le Québec n'est pas une province comme les autres. Hein? C'est un pays, c'est une nation. Alors,
0: mais pour Donald Trump, j'ai l'impression que sa véritable raison de cette guerre contre le Canada, c'est vraiment d'avoir le Canada comme 51e État. Hein. Parce qu'il a dit une phrase moi, qui m'a frappé, que le Canada profite des avantages d'un État américain sans en être un.
1: Mais c'est une bonne trouvaille qu'il a faite en disant que le Canada a toujours bénéficié de certains avantages dans les rapports avec les Américains. Je trouve que sa phrase est bien tournée. Mais en réalité, ça ne justifie pas qu'il veuille en faire le 51e État véritablement, parce que un pays, c'est un pays, là, et ce n'est pas votre désir que ce pays-là soit un État, devienne un État et se mette à genoux pour devenir un État. Bon, alors, toujours dans le journal La Presse, articles généraux et insolites, quels produits canadiens seront soumis aux droits de douane ? Dans l'article, dans le fond, qui est un autre article traduit du New York Times, dans la presse. Parmi les nombreux produits du bois touchés par les nouveaux droits de douane, on compte 36 types de contreplaqués, des anoraks et des vestons, des drapeaux nationaux, quelques décorations de Noël et 36 types de contreplaqués, les listes de produits canadiens soumis à de nouveaux droits de douane de 50% imposés par les États-Unis. La liste est longue et semble établie au hasard. Et on nous dit, pour les entreprises canadiennes qui dépendent du marché américain, les nouveaux droits de douane risquent d'être de source de grandes inquiétudes pour les courtiers en douane et les avocats spécialisés en droit commercial qui accompagnent ces entreprises. Ils constituent une occasion d'affaires extraordinaire. Pour le lecteur non averti, ces droits de douane sont parfois déroutant. Les produits visés représentent 28 milliards de dollars d'exportation canadienne. Ils sont répertoriés dans trois listes: alcool, produits laitiers et véhicules motorisés. Certaines tendances claires se dégagent. L'industrie forestière canadienne, qui est aux prises depuis des décennies dans une bataille qui semble sans fin avec les États-Unis, a été particulièrement visée. sur les listes. Parmi les nombreux produits du bois, on compte 36 types de contreplaqués. Les constructeurs résidentiels américains ont déjà indiqué qu'il n'y avait pas suffisamment de produits américains pour remplacer le contreplaqué canadien. Les droits de douane pourraient donc faire grimper les coûts de construction résidentielle ou aux États-Unis. L'alcool occupe également une place importante. L'administration Trump est particulièrement contrariée par le fait que 8 des 10 provinces canadiennes continuent d'exclure les vins et spiritueux américains de leur réseau de distribution d'alcool géré par l'État et leurs magasins. Ces mesures ont été mises en place après que M. Trump a suggéré de faire du Canada le 51e État et imposer des droits de douane en violation de l'accord du libre-échange entre les deux pays et le Mexique. Voilà. C'est nous. Les deux camps sont face à face. Et Donald Trump insiste pour dire que les Canadiens vont revenir immédiatement à la table des négociations. Et le Canada ne demande qu'à revenir à la table des négociations, mais dans de bonnes conditions.
0: Ben c'est ça.
1: Lorsque, à la veille jeudi, mercredi, jeudi, on disait qu'il y avait une entente aux trois quarts ficelés, il restait quelques détails, petits détails, mais c'est alors qu'on arrive à la table des négociations avec des choses qu'on n'avait jamais vues, jamais entendues.
0: Ouais, c'est ça. Même pour les négociateurs américains, je suppose que ça doit être très, très difficile.
1: Malheureusement, ils doivent s'exprimer dans le sens de Donald Trump en disant que c'est normal que, et vous ne pouvez pas résister à des négociations menées par Donald Trump, le négociateur en chef du monde.
0: Ben là, il veut tout simplement. Moi, je pense que l'attitude de M. Trump, c'est tout simplement de ne pas négocier. Il parle de négociation, mais il ne veut pas négocier.
1: Moi, je pense qu'il veut négocier, Tilou.
0: Il veut négocier quoi?
1: Il veut négocier. Il veut tout avoir.
0: Ben, ça, c'est pas négocier, justement. Vouloir tout avoir, c'est ne pas négocier. Ben,
1: c'est sa façon de négocier. Surtout qu'il doit tirer avantage du fait que les Canadiens ont profité des Américains depuis des et des années. Et en une seule négociation, il veut tout avoir. Guerre commerciale, Carnet s'invite dans les élections de mi-mandat. Oh. 20 milliards de dollars, ce n'est pas grand-chose dans l'ensemble de l'économie américaine, mais en promettant de répliquer à la nouvelle salve tarifaire de Donald Trump, dollar pour dollar, Mark Carnet s'est donné la possibilité de faire mal au parti du président qui rêve de le réduire au rang de gouverneur. La riposte canadienne doit entrer en vigueur le 8 septembre, soit 56 jours avant les élections de mi-mandat, dont les résultats pourraient changer la donne politique à Washington. Parmi les États les plus susceptibles de souffrir des mesures de rétorsion se trouvent trois États où les républicains défendent des sièges au Sénat américain, l'Iowa, l'Ohio et le Maine. S'ajoutent à ces États le Wisconsin et le Michigan, où les démocrates tentent de conserver le poste de gouverneur dans un cas et un siège au Sénat dans l'autre. Abdul El Sayed, candidat démocrate à l'élection sénatoriale du Michigan, n'a d'ailleurs pas tardé à exploiter la guerre commerciale entre les États-Unis et le Canada contre Mike Rogers, son adversaire républicain. Trump est en train d'intensifier une guerre commerciale avec le Canada par pure vanité, a écrit Abdul El Sayed sur X samedi après-midi. Même avant cette nouvelle escalade, les droits de douane canadiens coûtaient déjà 3 200 $ de plus par an aux familles du Michigan. La situation va encore s'aggraver et tout comme pour le pont Body Arm, Mike Rogers approuvera sans broncher parce que c'est un pantin qui fera tout ce que veut Trump, peu importe cela, ce que cela vous coûte, a dit l'opposant. Il s'agit de Abdul El Sayed sur X. Donc, ce n'est pas une partie de plaisir pour Donald Trump, et il le sait. Et les jours avancent très vite.
0: Mais, je me demande seulement, est-ce que vraiment il a conscience de ce que cela va représenter, ou est-ce qu'il continuera d'agir, lui, comme bon lui semble?
1: Non, il ne peut pas continuer à agir comme bon lui semble, parce que il n'a pas tous les leviers à sa disposition, à moins qu'il envahisse rapidement le Canada et que le Canada devienne le 51e État. On arrête tout le monde, on met tout le monde en prison, et puis voilà. On ne dit pas un mot, comme il a fait pour Venezuela. Il arrête Marc Carney devient un prisonnier de guerre.
0: Ça ne se fera pas, ça, c'est sûr.
1: Hein? Il ne fera pas ça?
0: Ça ne se fera pas, c'est sûr, ça.
1: Et parce que tout ça, dans le même article, on nous présente Donald Trump avec une politique impopulaire. Donald Trump a-t-il songé à cette possibilité avant de tenter de transformer le Canada en état vassal? En ce qui concerne la relation commerciale entre les États-Unis et le Canada, comme pour tant d'autres sujets, le président américain semble vivre dans un univers parallèle. Nous n'avons besoin de rien de ce que le Canada possède, a-t-il déclaré en juin dernier. Nous n'avons pas besoin de leur voiture, nous n'avons pas besoin de leur bois, nous n'avons pas besoin de leur énergie, nous n'avons besoin de rien de ce qu'ils ont. À l'évidence, la majorité des Américains ne suivent pas ces arguments trompeurs et ou mensongers. Fin juillet, seuls 30% d'entre eux approuvaient la politique du président en matière de commerce international, selon un sondage dit Economist / YouGov. Au sein du public, sa politique tarifaire est largement associée à la hausse des prix. Il y a lieu de croire que les nouveaux droits de douane imposés par Donald Trump au Canada, pays apprécié et respecté par la majorité des Américains, seront encore moins populaires. L'Iowa devrait le confirmer. Dans cet état rural du Midwest, la politique tarifaire de Donald Trump, de même que sa guerre en Iran, compliquait déjà la vie des candidats républicains locaux, y compris Ashley Hinson. Cette dernière brigue le siège de la sénatrice républicaine Joni Ernst, qui part à la retraite. Or, si l'on se fie aux sondages les plus récents, elle risque de laisser filer une victoire qui lui semblait acquise il y a quelques semaines. C'est dire la croigne de l'électorat d'Iowa, et notamment des agriculteurs qui devront maintenant payer

0: lui ne prévoit jamais rien. Depuis le temps qu'il est en guerre contre,
1: mais,
0: contre l'Iran, qu'est-ce que ça a apporté aux États-Unis?
1: Il a surestimé, à mon avis, la force et le pouvoir des États-Unis. Partout, hein. Depuis sa campagne, il promettait qu'il allait arrêter les guerres, mais il n'a rien réalisé, à part le Venezuela où il a gagné. Sur tous les autres fronts, il a perdu. Bon, et puis l'immigration aussi, où il fait des dégâts, mais ça, je pense que c'est provisoire. Mais il, je pense qu'il a surestimé la puissance et le pouvoir du président américain.
0: Dans le fond, c'est pas le pouvoir d'attraction des États-Unis, c'est un pouvoir qui est réel. Et c'est vrai, on dira ce qu'on voudra, là. Mais par contre, les États-Unis seuls contre tous.
1: Mais quel pouvoir est réel?
0: C'est, hein?
1: Quel pouvoir est réel?
0: Contre le pouvoir d'attraction des États-Unis, tu me dis?
1: Ah, le pouvoir d'attraction, ok.
0: Oh, non, c'est, et d'ailleurs, si nous sommes avec le problème que nous avons aujourd'hui, c'est justement parce qu'on s'est toujours fié et qu'il y a un marché de 650 millions de l'autre côté, nous seulement 40 millions, ben on a l'occasion de faire des affaires d'or. On n'a jamais cherché à diversifier les partenaires commerciaux des États-Unis. Et puis, on est tellement proche des États-Unis, c'est juste traverser. Tout semble vraiment favoriser les rapports commerciaux avec les États-Unis. Et aujourd'hui, on est à chercher à remplacer un marché de 350 millions, c'est pas évident tout de suite. Mais par contre, Donald Trump ne peut pas gagner contre tout le monde, seul contre tout le monde.
1: Non.
0: C'est ça le problème. Il faut avoir les autres. Les États-Unis sont,
1: même contre
0: sont
1: les États-Unis,
0: forts, sont bien, sont attrayants, etc. Et attractifs également. Mais c'est lorsque les États-Unis ne sont pas seuls. Seuls contre tous. Hein? Seul contre tous. Alors toujours dans le même article, on nous parle du pouvoir d'endurer. David Frum, qui est observateur de la politique américaine né au Canada, a établi un parallèle entre ces deux guerres dans un article publié samedi sur le site du magazine The Atlantic. Selon lui, Donald Trump n'a pas encore compris que le pouvoir d'infliger la souffrance n'est pas le seul qui compte dans les guerres. Ça, c'est bien dit. Le pouvoir d'infliger la souffrance n'est pas le seul qui compte dans les guerres. Il y a aussi celui d'endurer la souffrance. L'incapacité de Donald Trump à accepter cette vérité explique pourquoi il y a donc cette guerre qui perdure en Iran et pourquoi il est en train de perdre ses guerres commerciales. Le premier ministre canadien Mark Carney dispose d'une bien plus grande latitude politique pour accepter la souffrance d'une guerre commerciale canado-américaine que Trump, a écrit l'ancien rédacteur des discours de George Walker Bush. Voilà.
1: Et bientôt 6h30, nous allons donc à la pause. On sera de retour dans un instant.
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0: 6h passées de 34 minutes, nous sommes de retour après la pause. Nous entamons notre seconde partie de discussion, réflexion et revue de presse avec Jean-Ernest Pierre et moi-même. Vous pouvez nous appeler au 54-287-1288. Je rappelle que c'est aussi le numéro à utiliser pour réserver vos billets pour le brunch du 6 septembre.
6: Oh, j'ai parlé à Evelyne hier, notre chère amie Evelyne. Bon, il y a des changements dans la vie. Des fois, on doit habiter pendant un certain temps ici, ailleurs. Mais c'est tant mieux. Elle a encore des sœurs, notre...
0: Evelyne,
6: elle peut aller à droite et à gauche. Alors, on dit bonjour, un petit coucou donc à Evelyne qui revient sur la rive sud aujourd'hui. Bonjour Evelyne, ma chère Evelyne.
0: Et ça fait plaisir de prendre des nouvelles d'elle.
6: Oui, on veut avoir des nouvelles d'elle. Combien elle nous manque lorsque ne nous appelle pas. C'est comme chanter la chanson « Comme barbe et soleil ». Vous connaissez cette chanson?
0: Oui, tout à fait.
6: Alors, Tigou, on va commencer cette série en disant que les Haïtiens ont le football dans le sang.
0: Mm-hmm. Oui. Hein?
6: T'es d'accord, hein?
0: Ben oui.
6: Dans le Nouvelliste, mesdames, mesdemoiselles, messieurs, On a la bonne nouvelle qui règle tous les problèmes d'Haïti.
7: Ah, j'ai honnête.
6: Les petits grenadiers, les petits grenadiers, les tout petits là, U14, sont champions de la Caraïbe. La sélection haïtienne des moins de 14 ans a remporté sans surprise, oh ben sans surprise, l'édition 2026 de la CFU U14 Challenge série de la CONCACAF. Et donc, c'est hier que c'est arrivé. Pour y arriver, donc, les petits grenadiers ont étrié la Jamaïque 4-0, mi-temps 1-0, ce dimanche 23 août au complexe sportif de Punta Cana, en République dominicaine. Non, on n'a pas dit, c'est parce qu'on ne peut pas jouer en Haïti, toujours pas jouer en Haïti. C'est vraiment pas sérieux, Tim. C'est vraiment, vraiment pas sérieux.
7: Non, non, non, non, non. Je ne sais pas si c'est parce qu'on ne peut pas jouer en Haïti. Je crois que cette compétition se déroulait en République dominicaine.
6: Ah, d'accord. D'accord. C'est peut-être, peut-être. Tu as raison. Un bon point. Un bon point, Tim. Au terme d'une première période âprement disputée, les petits grenadiers ont inscrit un seul but par le biais de Jodley Delma et rentrent au vestiaire avec l'avantage d'un but d'écart. À la reprise, les petits grenadiers motivés, déterminés, ont fait voler en éclat la défense de la Jamaïque en inscrivant trois nouveaux buts. Wensley Dumorné, un autre Dumorné. Au football. Cette fois-ci, c'est un homme. S'est offert le doublé et Ronelson Pelé, hein, il les appelle Ronelson Pelé.
7: Oui.
6: Pelé janvier, scelle le score 4-0 pour Haïti qui remporte ainsi la compétition. Dans ce tournoi, la sélection haïtienne de football de moins de 14 ans n'a perdu qu'une rencontre et c'était face à Porto Rico 0-1. Il faut dire que ce match était sans importance à la mesure où Haïti s'était déjà qualifié pour les demi-finales. Les victimes des petits grenadiers répondent au nom de Guyane française, battu 5-2, Trinidad et Tobago, 4-1 en phase de poule. Et en demi-finale, ils ont corrigé la République dominicaine 6-1. Avant de terrasser la Jamaïque, voilà. En finale, 4-0. Tu aimes ces qualifications?
7: Non, au contraire, moi je ne les aime pas. Je trouve que ben, ce n'est pas la peine de chercher à humilier la
6: personne. On n'a pas dit triper là, quand même. Le bilan des petits grenadiers dans ce tournoi de la CFU U14 Challenge Series de la CONCACAF est de 5 victoires, 1 défaite, 19 buts inscrits et 5 buts encaissés. Et le trophée de meilleur joueur de la compétition a été attribué à Jodley Delma et celui de meilleur buteur à Wensley Dumorné, auteur de 6 buts. Tout compte fait, dans la catégorie U14, Haïti est sur le toit du football de la région. Moi, je voudrais dire caribéenne, mais ils disent caribéenne. Hein? Ça a l'air que c'est l'adjectif qui plaît. Caribéenne. Hein, nous sommes sur le toit. Tu es content. Oh là là.
7: Mais je suis surtout content de voir que tu es obligé de donner l'information alors que bon, tu n'es pas.
6: J'étais pas obligé.
7: T'es pas obligé. Obligé. Voilà.
6: Mais je suis tellement content qu'Haïti soit sur le toit. Hein.
7: Ah oui, tu es content.
6: Et puis une autre nouvelle, Tinou. Et qui me fait dire peut-être que les Haïtiens n'ont pas le football ou ont perdu un petit peu de football dans leur sang. Hein?
7: Dis-moi.
6: Parce qu'on remplace Sébastien Minier à la tête des Grenadiers. On le remplace par qui? Par David Badia. Alors,
7: okay. Voilà.
6: Hein? On n'accorde pas le football dans le sang. Si on avait le football dans le sang, on aurait trouvé un Haïtien qui a beaucoup de football dans son sang pour aller infuser ce sang-là à des grenadiers, etc. Donc on nous dit, après plus d'un mois d'attente, la Fédération haïtienne de football a enfin dévoilé le nom du nouveau sélectionneur national d'Haïti. Il s'agit de l'Espagnol David Badilla Sequier, 51 ans, détenteur d'une licence pro UEFA. L'ancien milieu de terrain. Bon, comment tu dis?
7: Ça veut dire qu'il n'a encore rien gagné.
6: Non, mais non. Qu'est-ce qu'il a gagné?
7: Parce que lorsqu'un entraîneur a déjà gagné, on le présente d'abord avec ce titre.
6: Mais bien sûr. On va le présenter avec ce titre-là, dans l'affaire-là. Mais c'est... c'est... tout comme toi, tu aurais pu avoir. Hein? On nous dit que l'ancien milieu de terrain défensif, au moins il a ça, hein, né à Gara le 4 septembre 1974, a débuté sa carrière comme manager de Barcelone Youth 2012-2016. Il a été en Turquie comme entraîneur assistant au sein des équipes d'Antalyaspor 2017-2018 et Fenerbahçe 2018-2019, avant de revenir au Bercail pour assister l'entraîneur d'Almeria 2019-2021. Alors, c'est ça, son parcours. Mais avant de prendre les rênes de la sélection haïtienne de football, il était à Chypre pour diriger les équipes d'Ethnikos Athna en deux occasions, 2021-2022, 2024-2025, sans oublier qu'il avait entre ses mains les équipes d'AEK Larnaca, hein, et aussi Abrika Kolrakas.
7: Akrista Kolrakas.
6: Oh là là, l'Ekia.
7: L'Ekia
6: Gdansk. David Badilla Sequier est donc un adepte du système 3-4-3, là, alors que l'équipe nationale, sous la direction de Sébastien Migné, évoluait toujours en 4-2-3-1. S'il faut attendre la Fédération haïtienne pour connaître la mission confiée à David Badilla, ce dernier aura à disputer en septembre les 24 et 28 deux rencontres officielles en Ligue des Nations face à Trinidad et Tobago ainsi que le Costa Rica pour ses débuts aux commandes des Grenadiers. Alors on lui souhaite bonne chance quand même. Monsieur Sequier.
7: On verra bien. On verra bien. Il aura la pression, hein?
6: Oui, hein?
7: Après cette qualification de Sébastien Migné, on va attendre beaucoup de lui.
6: Ouais. Ah, les Grenadiers sont là. Nous avons le football dans le sang. Hein, il suffit, hein, de mettre un ballon sur le terrain et les Haïtiens marquent. Mais je dis ça aussi à Asma, nous avons de plus en plus le tennis dans le sang. As-tu vu hier, Thibaut, tu n'as pas regardé le tennis?
7: Non.
6: Oh.
7: Arthur Fils encore
6: a gagné. Et ça, c'est à la finale de comment déjà là? Je te le disais tout à l'heure, Tilou, aux États-Unis. Et également, c'est Coco Gauff qui a gagné. Donc, c'est pas seulement les Haïtiens, c'est les Noirs. La finale féminine, là.
7: J'ai vu les résultats pour Coco Gauff.
6: Oh le non!
7: Le Masters 1000 qu'a gagné Arthur Fils.
6: Le Masters 1000?
7: Ouais.
6: De Cincinnati.
7: Ouais.
6: Cincinnati.
7: Il a dit qu'il a gagné avec la manière, en plus. Il faudrait que je regarde ce match.
6: Avec la manière?
7: Ouais.
6: Ben, vraiment, avec grâce et Arthur Fils, là. Et ça, c'est un Haïtien dans le sang. Même s'il est né en France,
7: c'est
6: nous.
7: Ouais, c'est un Français. Ah. C'est pour la France.
6: C'est pour la France. Les honneurs, c'est pour la France, mais le sang, c'est pour nous, quand même, Tino.
7: Oui, mais les Français ne le mentionnent pas dans leurs articles.
6: Comment tu dis?
7: Les Français, les articles français ne le mentionnent pas.
6: Oh, ben, les articles, on s'en fout. Nous, on va le mettre. Oh, là. Il suffit, hein? il suffit de le vouloir et puis c'est correct. Mais maintenant, il va falloir étudier comment garder ces talents-là chez nous et les développer chez nous.
7: Voilà, c'est le défi.
6: Des véritables problèmes, le véritable problème, et quand tu vois ça là, tu te demandes combien de talents tu as perdu, combien, hein? Combien de tennisman, combien de basketteurs, combien de, hein? Tout ça là. Hein? Parce qu'on ne développe pas pour nous, on développe pour les autres. Hein?
7: Tout à fait.
6: Et puis, le sujet chaud, samedi dernier, à CETAM, le forum « Quelle armée pour Haïti offrira-t-il une académie militaire au FADH et les autres outils indispensables à son développement ?» C'est la question de notre ami Franz Duval, qui dit « Quelle armée pour Haïti ?» a débuté vendredi 21 août 2026 après une ouverture solennelle ponctuée de discours et marquée par la signature d'un protocole d'accord entre le ministère de la Défense, les Forces armées d'Haïti et l'Université d'État d'Haïti. Le forum « Quelle armée pour Haïti ?» Le forum donc se poursuivra jusqu'à dimanche, donc hier, entre présentation de panélistes et de discussions en atelier. À écouter le doyen de la faculté des droits et des sciences économiques, le recteur de l'UEH, les facultés vont ouvrir leurs portes pour accueillir et former des militaires, à moins que les forces armées d'Haïti ne se transforment elles-mêmes en une grande université. Deux enseignants tout entiers, absorbés par leur projet de formation, se sont-ils rappelés que leurs cours se donnent difficilement dans les différentes enceintes provisoires qui logent les facultés et qu'aucune formation actuellement dispensée par l'université en Haïti ne répond aux besoins des militaires appelés à intervenir en face aux menaces qui assaillent le pays, écrit Franz Duval.
7: Moi, ce débat-là, ce forum-là, ça me dérange.
6: Ça te dérange?
7: Oui, parce que je ne pense pas qu'on est arrivé à ce point-là. Là, on a besoin d'opérations coup de poing, de déloger les bandits. Ça, c'est réflexion stratégique à long terme. Ça pourrait se faire aussi en parallèle, mais la divulgation de ces histoires-là, ça vient après des résultats concrets, je pense. Pour l'instant, on n'en est pas là.
6: L'occasion est tellement belle pour nous occuper l'esprit, nous tous, n'est-ce pas? Et on parle, on fait des discours, n'est-ce pas? Et puis, ça reste là. Et ça reste là et ça donne l'impression qu'on regarde l'avenir, parce qu'il faut regarder l'avenir, et effectivement.
7: Monsieur André Sol est revenu aux affaires parce qu'il y avait ce problème de sécurité. Ensuite, il a été ministre de la Défense. Donc, c'était toujours dans l'attente, en tout cas pour le public, pour nous, de résultats concrets par rapport à l'insécurité. Maintenant qu'ils viennent nous parler de développement à long terme de l'armée, je ne dis pas que c'est une mauvaise chose en soi. Oui, il faudra développer l'armée et tout. Je dis même qu'on pourrait réfléchir en parallèle avec ça. Mais divulguer cela, mettre cela comme la principale information, alors que rien n'est fait encore sur le terrain par rapport à la priorité pour chaque Haïtien, moi ça me dérange.
6: Ouais. Alors, l'éditorialiste nous dit « Tout doit commencer en Haïti et tout doit concourir à former sur place des officiers, sous-officiers et des soldats. Leur perfectionnement à l'étranger devrait ensuite répondre à des besoins clairement identifiés et non dépendre des offres ou des cadeaux de pays partenaires. » C'est ça l'affaire. Dès qu'il y a un cadeau, quel que soit le cadeau, même si c'est un cadeau empoisonné, tu vas le prendre, Tidou. Mais ça, c'est de bonnes choses qui sont dites là. Il faut dénoncer ces situations-là. La formation universitaire et la formation à l'étranger ne peuvent être que la cerise sur le gâteau. Avant d'y songer, il faut s'entendre sur la recette et se donner les moyens de réaliser le gâteau.
7: On est d'accord.
6: Ceux qui connaissent l'histoire des FADH savent les dégâts causés par l'arrivée de plus en plus importants de professeurs civils à l'Académie militaire d'Haïti et par la fréquentation croissante des facultés par les officiers. Lentement, l'élite militaire d'Haïti s'est transformée en élite civile et a perdu le fil de la carrière militaire. Hein?
7: Ça, je ne sais pas.
6: Tu ne sais pas?
7: Bon, je ne connais pas l'histoire des FADH non plus, mais ça, je ne sais pas.
6: Donc, comme quoi l'esprit doit être militaire du matin au soir, 24 heures sur 24, et pas... Quand un civil arrive, le militaire dit « Hum, on sent de civil hein? !» Parce que nous sommes des militaires et des macoutes, n'est-ce pas? Oh là!
7: Et puis, il parle de dégâts et je ne sais pas. Non, je ne sais pas.
6: Il nous dit en 2026, après 5 ans de petites victoires et de nombreux revers de forces de sécurité haïtiennes confrontées aux attaques des groupes criminels armés, les formations nécessaires aux officiers, aux sous-officiers et aux soldats de l'armée d'aujourd'hui et de celles de demain ne se trouvent pas à l'UEH. Ne pas le souligner ne rend pas service à la nation. Quelle armée pour quel Haïti ou au 21e siècle? Assurément pas une armée composée d'avocats, de médecins, d'ingénieurs civils, d'agronomes, d'ethnologues et de linguistes, entre autres professionnels dans le pays, dont le pays a besoin ailleurs. L'armée est une institution spécialisée, armée hiérarchisée, qui a tout intérêt à se développer dans une relative autonomie en créant ses propres centres de formation orientés vers ses besoins réels ainsi que ses groupes de réflexion et de recherche nourris par ses doctrines et les enseignements tirés du terrain. Le forum « Quelle armée pour Haïti » aboutira-t-il à des recommandations utiles pour doter au plus vite les FADH de locaux distincts abritant un camp d'application, une école de formation des sous-officiers, une académie militaire et une direction de la formation continue, ou ne sera-t-il qu'un exercice de plus, à l'image des commissions mises sur pied par les présidents René Préval et Michel Martelly, comme le livre blanc réalisé par l'ancien ministre de la Défense Hervé Denis et de tant d'autres initiatives d'hier restées sans lendemain. Il faut le rappeler, hein? On aimerait souligner ces choses-là. Chaque fois, on fait de grandes réunions et on invite de grands experts, etc. On fait même des livres blancs, etc. Et puis, rien. Tu vois, c'est pas sur la nécessité. Je pense qu'au-delà de tout ce qu'on a dit, Thilou, il y a un consensus. Même si notre ami Ismaël ne fait pas partie de ce consensus, et que Thilou ne semble pas faire partie de ce consensus, il y a un besoin pour faire revivre l'armée d'Haïti, mais dans le bon sens, avec des objectifs réels et clairs.
7: Alors, moi,
6: c'est très clair, Thilou.
7: Si tu veux connaître mon sentiment, moi, je suis pour qu'il y ait une armée, moi. J'avais voulu être militaire, mais malheureusement, l'année où je devais rentrer à l'académie, il y a un certain président qui a décidé qu'il n'y aurait plus d'armée.
6: Arrêtez tout ça.
7: Oui. Mais
6: c'était pour ton bien, mon cher.
7: Il faut regarder vraiment quelle armée dont nous avons besoin, avoir un plan aussi pour cette armée-là, pour le développement de cette armée, un plan à long terme. Donc c'est pour ça que je dis que ce n'est pas une mauvaise chose en soi qu'on réfléchisse là-dessus. Mais on n'en est pas encore là.
6: Ouais, mais faut le prévoir, Thilou, et puis faut se rappeler, comme l'a fait l'éditorialiste, que il est temps d'arrêter de pondre des rapports, de faire de ces rencontres, en nous laissant croire qu'on travaille sur quelque chose, et puis l'instant d'après, on met sur les tablettes, on met en tablette, je dirais, tous ces programmes. et qui n'aura rien apporté de plus au débat et qui n'aura surtout rien fait faire avancer dans les circonstances, n'est-ce pas? Alors que quand on fait tout ça, c'est dans le but d'apporter des solutions à des problèmes.
7: Tout à fait.
6: C'est pour ça que j'aime la sortie de notre ami Monsieur Duval.
7: Même si y a quand même un paragraphe, je vais lui demander de m'expliquer, hein, cette histoire de civil et de militaire, j'ai pas trop compris.
6: De?
7: Pour lui, il croit que ce serait un problème que les militaires.
6: Oui, que les militaires. Ouais. Bon, il y a un certain sens, mais on ne peut pas couper tout à fait le militaire du reste du monde et qu'il devienne une bête sauvage avec la littérature de défense, de protection, etc. Mais tu protèges qui?
7: Oui, mais et puis de façon pratique aussi, s'il ne veut pas que des militaires aillent suivre des cours dans les universités civiles, entre guillemets, ou que des civils viennent faire des cours pour les militaires, mais comment est-ce qu'on va trouver des militaires avec ces compétences pour faire des cours?
6: Non, mais à la vérité, c'est la formation qui dépasse le stade militaire, là, qui devient civil. Est-ce qu'on est en train de se leur donner une formation? Par exemple, moi, en génie, j'avais un groupe de militaires qui prenaient des cours, mais ils étaient totalement indépendants, ils n'avaient pas d'amis à l'école. Ils n'avaient vraiment pas d'amis. Hein? Vraiment,
7: ils
6: arrivaient à l'école habillés en militaire, en plus.
7: Est-ce que ça, c'est un problème?
6: C'est à peu près ce que dit Franz Duval. Hein. Ils sont dans le monde, mais ils ne sont pas du monde. Hein. Ils sont à l'école, mais ils n'étaient pas à l'école.
7: Au contraire, lui, j'ai l'impression qu'il serait d'accord avec ça. Pour lui,
6: c'est exactement ça. Et moi, malheureusement, non. Quand tu ça, c'est la belle histoire de notre professeur qui faisait passer un examen à un de ses militaires et qui tombait sur un examen qui était difficile, et l'examinateur n'avait vraiment pas de gêne parce qu'il était vraiment un homme. Salomon est connu comme Barabbas en Haïti, comme quelqu'un qui connaît son métier, n'est-ce pas? Et le militaire avait des problèmes et le professeur de lui dire: vous tremblez, petit militaire. Oh. Il n'y avait que Salomon à pouvoir dire ça à ce militaire, un militaire. Et il vient passer l'examen en ami de militaire, hein? Vous tremblez, petit militaire.
7: Ouais, je sais.
6: Alors
7: pas,
6: c'est ça. Mais est-ce que tu peux vivre comme ça? Tandis que si tu es à l'école militaire, bon, on comprend, vous êtes entre vous, mais vous êtes dans une école civile.
7: Hein? Faudrait qu'on regarde tout ça, mais comme je le dis, le moment, c'est vraiment.

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0: Auditrices et auditeurs, bienvenue à votre émission Souvenirs, Souvenirs. À Smurtelou, une fois de plus, nous aurons deux bonnes heures à passer ensemble. Question de revoir notre jeunesse, notre adolescence ou notre enfance à travers un voyage merveilleux. Tellement merveilleux qu'on va découvrir ou plutôt rencontrer les gens qui étaient présents au cours de cette tranche de vie que nous revisitons à chaque fois. Quand on parle des gens, il nous vient à l'esprit des voisins, la famille, des amis, des camarades de classe, des enseignants, des étrangers qui nous visitaient une fois par année, surtout au cours des grandes vacances, comme on les appelait, les vacances d'été. Alors, tout ça, les artistes sont prêts pour ça. Et on va tout de suite faire appel à eux pour qu'ils nous aident dans cette recherche que nous aurons à faire avec leurs chansons. Et cependant, si vous avez, seulement si vous avez en main votre livre de souvenirs, gardez-le tout proche car il vous permettra de bien coller les chansons aux souvenirs qu'elles représentent le plus ou le mieux. Alors sur ce, je vous dis bonne recherche, bonne écoute, amusez-vous, mais surtout, ne vous laissez pas déranger par personne, car ces deux heures vous appartiennent à vous et à vous seul. Sur ce, je vous dis bonne écoute, bonne recherche. On va se retrouver de l'autre côté de la première section.
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si l'émission a bien débuté avec la première section, eh bien, on va continuer jusqu'à la fin de la même façon, parce que je pense que si c'est bien commencé, ça veut dire que vous avez déjà découvert ou rencontré des souvenirs qui vous font plaisir, des souvenirs que vous avez peut-être oubliés et qui refont surface. Alors, la deuxième section, c'est là qu'on va regarder les différentes situations amoureuses, comment cela se passait, est-ce que ça apportait de la joie, de la peine, de la tristesse ou ça laissait indifférent. C'est ce que les artistes vont nous présenter à travers leurs chansons. Et vous allez vous reconnaître peut-être dans une ou plusieurs de ces chansons et regarder le sentiment qui vous traversait à cette époque-là. On y va tout de suite.

Une fois la deuxième terminée, j'espère que vous vous êtes reconnus en quelque part. Et moi, je vous dirais que celle de ces cinq chansons qu'on vous a présentées pour la deuxième, celle que je préfère est, je vous laisse deviner. Alors, troisième section. On va, comme d'habitude, laisser la place, toute la place de la troisième à un artiste qui va nous présenter parmi les meilleurs de ses compositions ou interprétations. Aujourd'hui, nous avons choisi pour vous Mort Schumann. À tout de suite.

Ça me tente de vous dire que la première heure est presque consumée, sauf une minute et demie à peu près. Alors, on va profiter de ce qui nous reste sur la première pour vous présenter, pour vous dire plutôt qu'on approche de la quatrième section. Et comme vous le savez, à compter de cette section-là, ce sont des balades, des mélodies, des chansonnettes qui vont défiler les unes après les autres, question de vous permettre de poursuivre cette belle recherche que vous avez débutée et en espérant que jusque-là vous êtes satisfait de ce que vous avez redécouvert. Alors, on y va tout de suite avec la quatrième.

L'avant-dernière section, chers amis, je souhaite que vous n'avez rien à regretter, puisque depuis le début, vous avez bien travaillé, vous avez croisé des souvenirs qui vous ont fait plaisir. Eh bien, la suite sera la même chose. Ça veut dire toujours le bon travail qui se poursuit avec la découverte des souvenirs. Des fois, vous savez, il y a des souvenirs qu'on va croiser et on se pose la question, hein, ou du moins on a tendance à se poser la question, est-ce qu'il y a quelque chose qui va coller dans mon histoire de vie, qui va coller vraiment à cette chanson-là? Et prime abord, on n'en voit pas. Mais à force de fouiller, on finit par trouver, à notre grande surprise, un souvenir extraordinaire que la chanson nous ramène. Alors, ne vous méprenez pas. Si jamais une chanson commence et qu'il n'y a rien, qu'elle ne vous dit absolument rien, continuez à l'écouter. Et fouillez, je suis certaine que vous allez trouver, que vous allez finir par trouver un souvenir pas désagréable du tout, mais un souvenir heureux que la chanson va vous faire découvrir ou redécouvrir. Sans plus tarder, puisque c'est l'avant-dernière, encore moins d'excuses pour perdre du temps. On y va.

Tel que dit précédemment, en approche de la dernière section, la sixième, à Smurtelot, je vais prendre un peu de votre temps pour vous remercier de votre fidélité à votre émission et votre attachement à votre radio chérie. Sachez qu'à chaque fois que mon équipe et moi, nous préparons cette émission pour vous, nous le faisons avec beaucoup d'amour, beaucoup de passion, beaucoup d'anticipation, parce que nous savons quel public que vous êtes. Nous savons que vous n'acceptez rien qui ne soit pas fait selon les normes et avec sérieux. Ainsi, nous nous efforçons à chaque fois de nous améliorer

vous présenter à chaque fois, effectivement, quelque chose de bien, de meilleur que la précédente. Et si on n'a pas réussi à se faire, je compte sur vous pour nous le faire savoir. Ainsi donc, on triplera d'efforts pour qu'on puisse améliorer chaque émission une après l'autre. C'est ainsi que vous allez pouvoir comprendre l'intérêt que l'équipe porte à la préparation de cette émission. Vraiment, une équipe qui ne lésine rien, une équipe qui n'arrondit pas les coins, une équipe qui fait tout ce qu'elle peut pour vous offrir quelque chose qui vous ressemble. Vous savez, à chaque fois que je suis rendue à cette étape de souvenir d'une émission, en fait, je me sens tellement privilégiée de pouvoir regarder le passé. Ça veut dire le début de cette mise en onde de cette émission, la toute première, et je me dis, oh là là, quel privilège! Je pense être la seule à en jouir, parce que dès le premier jour, dès la toute première émission, vous vous êtes attaché non seulement à l'émission, mais vous avez doublé, triplé votre attachement à votre radio. Et pour moi, ça là, ça n'a pas de montant pour justifier un salaire. Parce qu'il y a des gens, beaucoup de gens, qui cherchent à avoir ce privilège de vous avoir comme auditeur, d'être celle qui vous présente votre émission sur votre radio. Je crois, au risque de me tromper, et je ne me trompe pas, vous êtes le meilleur des auditoires. Pas seulement pour l'émission, votre émission chouchou, souvenir, mais pour votre radio. Et moi là, quand je suis avec vous à travers ce qu'on est en train de vivre actuellement, cette émission Souvenir, je me sens comme un enfant. Tellement je me mets dans l'ambiance, tout comme vous. Tellement je revois ce que j'ai laissé en arrière, mais qui est encore en moi, cette période. Une période enrichissante. Une période où on était naïve, où on était insouciante, parce que effectivement, on n'en avait pas, on n'avait pas de soucis. Sinon, respecter ce qu'il faut respecter, aller à l'école, faire nos devoirs et réussir. C'était là tout notre souci. À part ça, le reste, c'était du plaisir, c'était les amis, c'était les camarades, c'était la famille. On était bien. On était très bien. Est-ce qu'on le savait? Pas sûr. Mais n'empêche, on était bien. Ainsi, on va vous présenter la sixième, soit la dernière. Mais nous devons prendre rendez-vous, qui est toujours pour la prochaine fois.

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Psaume 34. De David, lorsqu'il contrefit l'insensé en présence d'Abimélec et qu'il s'en alla chassé par lui. Je bénirai l'Éternel en tout temps. Sa louange sera toujours dans ma bouche. Que mon âme se glorifie en l'Éternel. Que les humbles écoutent et se réjouissent. Magnifiez avec moi l'Éternel. Exaltons ensemble son nom. J'ai cherché l'Éternel et il m'a répondu. Il m'arrache à toutes mes frayeurs. Quand on regarde à lui, on resplendit de joie et le visage n'a pas à rougir. Quand un malheureux crie, l'Éternel entend et le sauve de toutes ses détresses. L'ange de l'Éternel campe autour de ceux qui le craignent et il les délivre. Goûtez et voyez combien l'Éternel est bon. Heureux l'homme qui se réfugie en lui. Craignez l'Éternel, vous, ses saints, car rien ne manque à ceux qui le craignent. Les lionceaux éprouvent la disette et la faim, mais ceux qui cherchent l'Éternel ne manquent d'aucun bien. Venez, mes fils, écoutez-moi. Je vous enseignerai la crainte de l'Éternel. Quel est l'homme qui désire la vie, qui aime de longs jours pour voir le bonheur? Préserve ta langue du mal et tes lèvres des paroles trompeuses. Écarte-toi du mal et fais le bien. Recherche la paix et poursuis-la. Les yeux de l'Éternel sont sur les justes et ses oreilles sont attentives à leurs cris. L'Éternel tourne sa face contre ceux qui font le mal pour retrancher de la terre leurs souvenirs. Quand les justes crient, l'Éternel entend et il les arrache à toute leur détresse. L'Éternel est près de ceux qui ont le cœur brisé et il sauve ceux qui ont l'esprit dans l'abattement. De nombreux malheurs atteignent le juste, mais de tous l'Éternel le délivre. Il garde tous ses os, aucun d'eux n'est brisé. Le malheur fait mourir le méchant, et ceux qui haïssent le juste seront condamnables. L'Éternel libère l'âme de ses serviteurs, et tous ceux qui se réfugient en lui échapperont à la condamnation.

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ce matin, je me tiens devant toi avec un cœur reconnaissant. Merci de m'avoir réveillé. Merci de m'avoir gardé pendant la nuit. Merci de m'avoir donné le souffle de vie et cette grâce précieuse de voir un nouveau jour. Si je suis debout aujourd'hui, ce n'est pas par ma propre force, mais par ta bonté, par ta miséricorde et par ton amour fidèle. Jésus, je te loue dès le commencement de cette journée. Je proclame que tu es le centre de ma vie, la lumière de mon chemin et la paix de mon âme. Tu es mon rocher, mon refuge, mon libérateur. En toi seul, je mets ma confiance. Je te confie ce matin, Seigneur Jésus. Je te remets mes pensées, mes paroles, mes actions, mes projets et mes rencontres. Conduis-moi dans ta vérité. Garde-moi dans ta paix. Fortifie-moi dans les moments de faiblesse. Remplis-moi de ton Esprit Saint, afin que je vive cette journée selon ta volonté et pour ta gloire. Que tout en moi t'honore, que tout en moi t'obéisse, que tout en moi te reflète. Seigneur Jésus, je reconnais que cette journée

précède. Ta miséricorde me suit. Ta grâce m'enveloppe. Protège mon esprit, Seigneur Jésus. Garde-les des attaques de l'ennemi, des soucis inutiles et des doutes qui paralysent. Donne-moi un cœur ferme, une foi active et une joie profonde qui jaillit de ta présence. Seigneur Jésus, je place devant toi mes responsabilités de cette journée. Mon travail, mes tâches, mes engagements, mes délais et mes efforts. Tout cela, je te confie. Donne-moi la discipline, la créativité et la persévérance nécessaires. Aide-moi à accomplir chaque devoir avec excellence, non pour la gloire des hommes, mais pour ton honneur. Que mon travail devienne un acte de culte, une offrande vivante posée à tes pieds. Jésus, je te demande de diriger mes relations aujourd'hui, avec ma famille, mes collègues, mes amis, et même les inconnus que je croiserai. Donne-moi des paroles appropriées, de la patience et de la bienveillance. Aide-moi à écouter avant de parler, à comprendre avant de juger et à servir avant d'être servi. Que mes interactions soient marquées par ton amour et ta vérité. Protège aussi mon corps, Seigneur Jésus. Donne-moi la santé, l'énergie et la vigilance. Garde-moi des accidents, des maladies et de la fatigue excessive. Renouvelle mes forces comme celles de l'aigle. Que mon corps soit un temple saint au service de ta gloire. Seigneur Jésus, je dépose à tes pieds mes ambitions secrètes et mes rêves les plus profonds. Ces projets que je porte dans le silence de mon cœur, ces aspirations que personne ne connaît, je les place entre tes mains souveraines. Aligne-les sur ta vision éternelle. Brise en moi toute vaine gloire, tout désir égoïste, toute poursuite mondaine. Transforme mes plans en instruments de ton royaume. Jésus, envoie-moi aujourd'hui comme un ambassadeur de ta lumière. Dans les lieux sombres que je traverserai, fais de moi un flambeau ardent. Face aux cœurs endurcis, donne-moi des mots qui percent comme une épée à double tranchant. Devant les âmes perdues, accorde-moi ta compassion infinie. Que ma présence soit une visitation de ta grâce, un avant-goût de ton paradis. Donne-moi la victoire sur mes faiblesses cachées, cette tendance à procrastiner, cette peur de l'échec, cette impatience qui m'agace, cette jalousie qui murmure. Anéantis-les par ton sang précieux. Fais de mes limites des tremplins vers ta

Que la journée entre les mains de notre Seigneur. Nos familles, nos enfants, notre travail, nos projets. Avant la prédication, nous allons passer un petit moment dans la Lorange avec le groupe Grâce de Montréal. La baguette de Mansoké Majorge. Mesdames et messieurs, adorons les seigneurs. L'émission rencontre matinale. Je dis bonjour à Pasteur Chavannes.

0: pas d'or. Il est peut-être assis en toi. Ton plus grand ennemi n'est pas dehors. Il est peut-être assis en toi. Tu accuses les circonstances. Tu accuses les personnes qui t'ont blessé. Tu accuses ton passé, ton environnement, ton manque de moyens, les portes qui se sont fermées devant toi. Mais laisse-moi te poser une question qui peut changer toute ta vie. Et si ce qui te bloque le plus n'était pas ce qui t'arrive, mais ce que tu crois à propos de ce qui t'arrive? Ton plus grand combat ne se déroule pas toujours dans ton environnement. Il se déroule dans ton esprit. Parce que ton esprit est l'endroit où naissent tes décisions, tes rêves, tes convictions et ta vision de l'avenir. Mais le même esprit qui peut construire ton avenir peut aussi devenir la prison qui t'empêche d'y entrer. Un esprit sans discipline devient facilement prisonnier de la peur, du doute, de la comparaison et des blessures du passé. Tu peux avoir une grande destinée et pourtant vivre petit simplement parce que tu penses petit. Tu peux avoir des opportunités devant toi et ne jamais les saisir parce que ton esprit t'a convaincu que tu n'étais pas capable. Tu peux avoir reçu une vision de Dieu et passer toute ta vie à douter de celui que Dieu t'a créé pour devenir. Comprends ceci.
1: J'ai lu les formulaires des 943 personnes qui ont rejoint notre programme de trading cette année. Honnêtement, ce que j'ai découvert là-dedans.
0: La qualité de ta vie est profondément influencée par la qualité de tes pensées. Deux personnes peuvent traverser la même difficulté et produire deux réactions complètement différentes. L'une voit une catastrophe, l'autre voit une occasion de grandir. L'une voit une porte fermée, l'autre commence à chercher une autre entrée. La situation est peut-être la même, mais leur perception est différente. Et c'est là que commence le véritable combat. Ton esprit est un champ de bataille. Chaque jour, des pensées entrent dans ta tête. Les opinions des autres, les nouvelles, les réseaux sociaux, les paroles de ton passé, tes échecs, tes déceptions, tes peurs, et parfois même les paroles négatives que tu as entendues depuis ton enfance. Mais retiens bien ceci. Le fait qu'une pensée entre dans ton esprit ne signifie pas qu'elle mérite d'y rester. Toutes les pensées ne sont pas vraies. Toutes les pensées ne viennent pas de la vérité. Et toutes les pensées ne méritent pas ton attention. Certaines pensées sont simplement des mensonges que tu as répétés tellement longtemps qu'ils ont fini par ressembler à la vérité. Tu commences à te dire « Je ne suis pas assez intelligent. Je suis trop jeune. Je suis trop vieux. Je n'ai pas les relations nécessaires. Je viens d'une petite famille. Je n'ai pas assez d'argent. Je ne réussirai jamais. Les autres sont meilleurs que moi. » Et progressivement, tu ne te contentes plus de penser ces choses. Tu commences à vivre selon elles. C'est ainsi qu'une pensée devient une croyance, qu'une croyance devient une attitude devient un comportement, et qu'un comportement finit par construire une réalité. Voilà pourquoi tu dois protéger ton esprit. La Bible nous enseigne dans Proverbes 4:23 de garder notre cœur avec beaucoup de soin, parce que de lui viennent les sources de la vie. Ce que tu laisses s'installer à l'intérieur finira par influencer ce que tu construis à l'extérieur. Alors arrête de donner à chaque pensée un siège dans ton esprit. Certaines pensées doivent être rejetées. Certaines voix doivent être ignorées. Certaines paroles doivent être oubliées. Et certaines croyances doivent être détruites avant qu'elles ne détruisent ton avenir. Tu n'es pas tes erreurs. Tu n'es pas tes échecs. Tu n'es pas les insultes que quelqu'un a prononcées contre toi. Tu n'es pas le rejet que tu as subi. Tu n'es pas ton passé. Et surtout, tu n'es pas obligé de devenir la personne que tes blessures t'ont appris à être. Tu peux changer ta manière de penser. Tu peux renouveler ton intelligence. Romains 12:2 nous rappelle que la transformation commence par le renouvellement de l'intelligence. Pourquoi ? Parce que Dieu ne veut pas seulement changer tes circonstances. Il veut aussi transformer la personne capable de gérer les circonstances qu'il va te donner. Tu demandes parfois à Dieu une nouvelle saison, alors que tu continues à penser avec l'ancien système. Tu demandes une nouvelle porte avec une ancienne mentalité. Tu demandes davantage de responsabilités, alors que ton esprit n'est pas encore discipliné pour les porter. Le problème n'est pas toujours que tu n'as pas reçu. Parfois, c'est que tu n'es pas encore mentalement préparé à gérer ce que tu demandes. Voilà pourquoi la discipline mentale est essentielle. Un esprit sans direction ressemble à un navire sans gouvernail. Il avance, mais il est dirigé par les vents. Aujourd'hui, c'est la peur. Demain, c'est l'opinion des autres. Après-demain, c'est la colère. Ensuite, c'est la comparaison. Et tu finis par vivre une vie dirigée par tout le monde, sauf par ta vision. Un leader ne laisse pas ses émotions décider de sa destination. Il apprend à gouverner son esprit. Cela ne signifie pas que tu ne ressentiras plus la peur. Cela signifie que la peur ne décidera plus à ta place. Cela ne signifie pas que tu n'auras plus de pensées négatives. Cela signifie que tu refuseras de leur donner le contrôle. Lorsque la pensée dit « tu ne peux pas », apprends à répondre « je vais avancer malgré ma peur ». Lorsque la pensée dit « tu as échoué », réponds « j'ai appris ». Lorsque la pensée dit « tu n'es pas capable », rappelle-toi ce que Dieu a placé en toi. Lorsque la pensée dit « reste dans ta zone de confort », rappelle-toi que la destinée exige souvent le courage de sortir de ce qui est familier. Tu dois apprendre à confronter tes pensées. Demande-toi, cette pensée est-elle vraie? Est-elle conforme à ce que Dieu dit de moi? Est-ce qu'elle me rapproche de mon but ou m'en éloigne? Est-ce qu'elle produit de la foi ou nourrit simplement ma peur? Cette discipline peut sembler difficile au début, mais plus tu pratiques, plus ton esprit change. Tu commences à remplacer la peur par la foi, le doute par la conviction, la confusion par la clarté, la passivité par l'action. Et progressivement, tu découvres quelque chose de puissant. Tu n'es pas obligé de croire tout ce que ton esprit te raconte. Tu peux choisir ce que tu nourris. Parce que ce que tu nourris grandit. Si tu nourris constamment la peur, elle grandira. Si tu nourris la colère, elle grandira. Si tu nourris l'amertume, elle grandira. Mais si tu nourris ta foi, ta vision, ta discipline, ta connaissance et ta confiance en Dieu, quelque chose d'autre commence à grandir en toi. Ton courage, ta clarté, ta capacité à agir, ta maîtrise de toi. Et finalement, ta capacité à accomplir ce pour quoi tu as été créé. Ne laisse donc pas ton esprit devenir ton propre ennemi. Tu as peut-être perdu des opportunités. Tu as peut-être connu l'échec. Tu as peut-être été rejeté. Mais tant que tu peux encore renouveler ta pensée, ton histoire n'est pas terminée. La plus grande victoire n'est pas toujours de vaincre les personnes qui s'opposent à toi. Ce n'est même pas toujours de vaincre les circonstances. La victoire la plus profonde est de parvenir à gouverner ce qui se passe à l'intérieur de toi. Parce que lorsque tu maîtrises ton esprit, tu commences à maîtriser tes décisions. Lorsque tu maîtrises tes décisions, tu commences à maîtriser tes actions. Lorsque tes actions deviennent disciplinées, elles commencent à produire des résultats. Et lorsque tes résultats commencent à changer, ta vie entière peut prendre une nouvelle direction. Alors aujourd'hui, reprends le gouvernement de ton esprit. Ne sois plus esclave de tes pensées. Ne laisse plus une ancienne blessure décider de ton avenir. Ne laisse plus l'opinion d'une personne déterminer ta valeur. Ne laisse plus la peur négocier avec ta destinée. Tu as une vision à accomplir. Tu as un potentiel à développer. Tu as une destinée à manifester. Et tu ne peux pas construire une vie extraordinaire avec un esprit constamment dominé par la peur. Commence aujourd'hui. Surveille ce que tu laisses entrer. Surveille ce que tu répètes. Surveille ce que tu crois. Et surtout, surveille ce que tu acceptes comme vérité. Parce qu'un jour, tu comprendras que ton avenir n'a pas seulement été façonné par les portes qui se sont ouvertes devant toi, il a aussi été façonné par les pensées auxquelles tu as choisi de croire. Gagne d'abord la bataille dans ton esprit, et tu seras beaucoup mieux préparé à gagner les batailles de ta vie. La véritable liberté commence lorsque tes pensées cessent de te gouverner et que tu apprends enfin à les gouverner. Il y a une chose que tu dois comprendre si tu veux véritablement changer ta vie. Tu ne peux pas laisser ton esprit fonctionner en pilote automatique et espérer construire une destinée extraordinaire. Ton esprit produit constamment des pensées. Certaines t'élèvent, d'autres te détruisent silencieusement. Et le danger, c'est que beaucoup de ces pensées apparaissent automatiquement. Tu ne les as même pas choisies, mais tu peux choisir ce que tu en fais. C'est là que commence la discipline mentale. La première étape, c'est de devenir conscient de ce qui se passe dans ton esprit. Tu dois apprendre à observer tes pensées au lieu de leur obéir immédiatement. Lorsqu'une pensée de peur apparaît, arrête-toi. Lorsqu'une pensée de découragement apparaît, examine-la. Lorsqu'une pensée te dit que tu es incapable, demande-toi, est-ce réellement la vérité ou est-ce simplement une vieille blessure qui parle? Parce que certaines pensées ne décrivent pas ton avenir. Elles décrivent seulement ton passé. Tu as peut-être échoué hier, mais cela ne signifie pas que tu échoueras demain. Quelqu'un t'a peut-être rejeté, mais son rejet ne détermine pas ta valeur. Tu as peut-être perdu une opportunité, mais cette perte ne signifie pas que toutes les portes sont fermées. Ne transforme pas une expérience douloureuse en prophétie sur toute ta vie. C'est une erreur que beaucoup de personnes commettent. Elles prennent un événement de leur passé et l'utilisent pour expliquer leur avenir. J'ai échoué, donc je suis un échec. J'ai été abandonné, donc personne ne m'aimera jamais. Je n'ai pas réussi cette fois, donc je ne réussirai jamais. Non. Tu dois apprendre à contester tes propres pensées. Demande-toi, est-ce vrai? Est-ce fondé sur des faits? Est-ce conforme à ma vision? Est-ce que cette pensée me rapproche de mon objectif ou m'en éloigne? Et lorsqu'une pensée ne mérite pas de rester, rejette-la. C'est ici que la discipline devient indispensable. Tu ne peux pas empêcher toutes les pensées négatives de venir, mais tu peux empêcher certaines d'entre elles de s'installer. Tu ne contrôles pas toujours la première pensée qui traverse ton esprit, mais tu peux contrôler la deuxième. Tu peux décider ce que tu vas croire. Tu peux décider ce que tu vas répéter. Tu peux décider ce que tu vas nourrir. Et ce que tu nourris finit toujours par prendre de la force. Alors lorsque ton esprit te dit « je ne suis pas assez bon », réponds par la vérité. Je suis capable d'apprendre. Je peux progresser. Je peux grandir. Je peux surmonter cette difficulté. Lorsque la peur te dit « tu ne vas jamais y arriver », réponds « je ne connais peut-être pas encore le chemin, mais je refuse d'abandonner ma vision ». Lorsque le doute te dit « reste où tu es », réponds « ma destinée vaut plus que mon confort ». Tu dois apprendre à parler à ton esprit au lieu de laisser ton esprit te parler sans contrôle. Mais il y a une autre vérité que beaucoup de gens négligent. Ton environnement influence ton esprit. Tu ne peux pas passer toute ta journée à écouter des paroles négatives et espérer conserver facilement une pensée saine. Si tu es constamment entouré de personnes qui méprisent tes rêves, qui ridiculisent ta vision, qui se plaignent de tout et qui ne voient jamais de possibilités, leur mentalité finira par influencer la tienne. Tu dois donc choisir avec sagesse ce qui entre dans ton esprit. Choisis les personnes que tu écoutes. Choisis les conversations auxquelles tu participes. Choisis ce que tu regardes. Choisis ce que tu écoutes. Choisis les informations auxquelles tu exposes continuellement ton esprit. Ton esprit est une terre. Et si tu ne choisis pas ce que tu y plantes, quelqu'un d'autre le fera. Tu ne peux pas constamment remplir ton esprit de peur et ensuite te demander pourquoi tu manques de courage. Tu ne peux pas constamment consommer de la négativité et ensuite t'étonner de perdre ta vision. Protège ton environnement mental. Entoure-toi de personnes qui te rappellent ce que tu peux devenir, pas seulement de personnes qui te rappellent ce que tu as été. Expose ton esprit à des idées qui développent ta vision. Lis, apprends, réfléchis, prie, médite sur la parole de Dieu. Prends régulièrement du recul par rapport au bruit du monde afin d'entendre clairement ce qui se passe en toi. Le silence peut révéler des choses que le bruit nous empêche de voir. Et lorsque tu prends le temps de réfléchir, tu peux enfin distinguer ce qui est important de ce qui est simplement urgent. Tu peux retrouver ta direction. Tu peux te rappeler pourquoi tu as commencé. Tu peux réaligner ton esprit avec ta vision. Parce qu'un esprit qui n'a pas de direction devient facilement la victime des distractions. Mais lorsque tu sais où tu vas, tu deviens beaucoup plus difficile à détourner. La vision donne une direction à l'esprit. Si tu sais ce que tu veux construire, tu apprendras plus facilement à dire non à ce qui veut te distraire. Si tu sais pourquoi tu existes, tu ne sacrifieras pas ton avenir pour satisfaire chaque désir du présent. Si tu connais ton but, un obstacle ne deviendra pas automatiquement une raison d'abandonner. Tu commenceras à voir les difficultés autrement. Une personne indisciplinée voit un échec et dit « c'est terminé ». Une personne disciplinée regarde le même échec et demande « qu'est-ce que cette expérience peut m'apprendre ?» Voilà la différence. L'échec n'est pas toujours une destination. Parfois, c'est une salle de formation. Ne gaspille donc pas tes difficultés. Apprends d'elles. Grandisse à travers elles. Laisse-les développer ton caractère plutôt que détruire ta confiance. Et comprends bien ceci. Discipliner ton esprit n'est pas une décision que tu prends une seule fois. C'est un choix que tu dois refaire chaque jour. Chaque matin, tu dois décider ce que tu vas nourrir. Chaque jour, tu dois choisir entre la peur et la foi, entre la distraction et la concentration, entre la plainte et la responsabilité, entre le passé et la vision. La discipline mentale est un entraînement. Et comme un muscle, elle devient plus forte lorsque tu l'exerces. Au début, tu retomberas peut-être dans tes anciennes habitudes. Tu laisseras parfois le doute gagner. Tu te laisseras parfois envahir par la peur. Mais ne te condamne pas. Recommence. Encore et encore. Parce que la transformation ne vient pas d'une grande décision prise une seule fois. Elle vient de petites décisions répétées jusqu'à devenir...

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0: Bonjour Thierry Jean-Paul, bonjour Ernest, bonjour à tous, ça va bien, merci. Et vous, comment allez-vous?
1: Moi, je vais très bien, merci. Bonjour Jean-Ernest, comment ça va?
2: Ça va très bien, toujours bien, et même quand ça va mal, et surtout lorsqu'on est un miracle, une journée de miracle parfaite, si loup, je suis
1: Ouais,
2: content, hein?
1: n'est-ce pas,
2: Tout le
1: n'est-ce
2: monde
1: pas?
2: est là, on est en santé, la vie est belle. Que voulez-vous? Il y a des surprises dans la vie aussi, de temps en temps. Exemple,
1: Ouais.
2: hein, nos images changent et dansent et je ne sais pas.
1: Oui, ça doit être
2: Ça
1: l'Internet.
2: zigzague.
1: Ça doit être l'Internet ou bien le support de ton
2: Quelque
1: ordinateur. On
2: part,
1: va
2: quelque chose.
1: à la circulation et la météo rapidement pour pouvoir parler de ce brunch du 6 septembre. On y va tout de suite.

Alors, pour la rive sud, ça va bien partout, sauf La Fontaine vers la rive sud, vous allez perdre 25 minutes par la 25 et une dizaine par Souligny. 40 Repentigny est un bon choix, la métropolitaine vers l'ouest. 40 Repentigny, vous allez ralentir à l'approche de l'échangeur Anjou, parce que la métropolitaine vers l'ouest, c'est très lourd de l'Angelier jusqu'à l'autoroute des Laurentides à cause d'une panne à gauche après l'autoroute des Laurentides. Vers l'est, pour la métropolitaine, ça va. L'autoroute des Laurentides vers le sud, vous êtes à la 640. Deuxième ralentissement, Rive-Bourassa pour la métropolitaine. La 13 sud de la 640 à la Transcanadienne, 25 Terrebonne, Montémasse, son pesée routière. Les ponts de Laval sont tous recommandables. La 20 des Carrés, allez-y, ça roule. 514-287-12-88.

0: Des nuages avec averse à 40% ce matin, 16 francs. Risque d'averse en après-midi, 23-27. Passage nuageux en soirée, 20-21. Des bandes de brouillard au cours de la nuit, 15-15. Le soleil qui va arriver à 6h07 pour se retirer à 19h46. Présentement, il fait 16 et vous ressentez 16 degrés. En Haïti, on est à Saint-Jean-du-Sud. Ben, ça le dit. Le nom le dit où est-ce que ça se trouve, franchement.
1: Dans le sud. Bon.
2: Dans le sud-est.
0: Dans le sud. Dans pourquoi le tu sud. Dois mettre sud-est?
2: Non.
0: Dans le sud.
2: Le grand sud? Ah oui, non loin de Miraquan.
0: Saint-Jean?
2: C'est pas tellement loin.
0: C'est un petit peu loin de Miraquan, ça. Là,
2: il faut passer par Miraquan ou Carrefour, comment ça s'appelle? Des Ruisseaux?
0: Oui, Carrefour des Ruisseaux. Mais tu passes et puis tu continues, là. C'est pas à côté.
2: Tu n'es pas obligé de rentrer à Miraguane.
0: Non. Mm-mm. On les appelle comment?
2: De Saint-Janet. Saint-Janet du Sud. Oh là là. Je ne sais pas.
1: Je ne vois pas comment faire ça.
0: Je ne sais pas. On ne savait pas comment on appelle.
2: Bon, mais elle est contente de savoir. Seule. Reste toute seule.
1: Ben, je ne vois pas comment on compose ça.
0: Mais en tout cas, il n'y en a pas.
1: Non, il n'y en a pas.
0: Non, ils n'ont pas donné, ils n'ont pas osé. Alors, ils sont, mais quand même, 23 279 habitants sur 147. 1,21 kilomètres carrés.
2: Moi, lorsque j'y ai été, je pense que j'ai vu beaucoup plus de monde que ça à côté du marché.
1: Tu as été à Saint-Jean-du-Sud, dans le sud-est?
0: Oui, il est allé, oui.
2: Mais,
0: c'est pas dans le sud-est.
1: Ben, pourquoi il a dit sud-est alors?
2: Pourquoi veux-tu que je me rappelle? Hein? Il suffit de mettre cap sur le sud, du et tu es à Jacmel, tu es à Miraguane, tu es partout, au Caï. J'ai fait les Caï aussi à ce moment-là.
0: Ah, tu as eu le temps de faire tout ça?
2: Comment?
0: Tu as eu le temps de faire tout ça?
2: Ben oui, d'aller surtout à Île-à-Vache.
0: Oh, mais là.
2: Et le restaurateur ou la restauratrice la plus honnête au monde, c'est celle qui m'a laissé mon sac avec tous mes papiers que j'ai oubliés à son restaurant. Et je suis retourné et mon sac m'attendait intact. Ah ah!
0: Il y a du bon monde dans ce
2: pays. C'est au Caï, c'est pas par chez toi, là, à Miraguane. Ah. Au Caï.
0: Alors, on les appelle les Saint-Jeanois, les Saint-Jeanoises.
2: Ah ben, j'étais pas loin.
0: Non, j'étais pas loin.
1: S'il y a Saint-Jean-du-Sud, c'est parce qu'il y a Saint-Jean-du-Nord, je suppose?
0: Oh non, j'ai pas vu ça, moi. Okay. À date, j'ai pas vu ça sur la carte.
2: Est-ce qu'il y a Saint-Jean tout simplement, sans Nord, sans Sud? Saint-Jean, non, il n'y a pas de Saint-Jean.
0: Non, je pense pas. Mm-mm. Alors, on nous dit qu'ils ont trois sections communales.
1: Oui, j'ai vu Saint-Jean, arrondissement de Fort-Liberté.
0: Ah bon?
1: Oui.
0: Ça, c'est dans le Nord, d'abord.
2: Ça, c'est vraiment dans le Nord.
0: Papillon 1, Débouchette et Trichet. T-R-I-C-H-E-T, Trichet. Et qu'est-ce que ça produit là-bas? Des mangues, des noix de coco, des noix de cajou. Et puis, qu'est-ce qu'on nous dit d'autre pour Saint-Jean-du-Sud? Pas grand-chose. Et voilà.
2: Et tu connais un Saint-Jeanais du Sud?
0: Un Saint-Jeanais du Sud?
2: Qui est le président de l'association.
0: De Saint-Jean?
2: Mais, tu ne le connais pas?
0: Mm-hmm.
2: L'haïtien le plus blanc.
0: Est-ce qu'il est du Saint-Jean-du-Sud? Aïe, aïe, aïe. Est-ce que c'est là qu'on avait fait les affaires, là?
2: Pour moi, c'est là, oui.
0: Saint-Jean-du-Sud. Je pense que oui, tu as raison.
2: Alors, c'est
0: Réjean.
2: Réjean,
0: Réjean
2: notre
0: du son
2: ami
0: prénom.
2: Réjean. Hein?
0: Réjean.
2: Réjean.
0: Un jour, je vous dirai pourquoi Réjean n'est pas ici. Ça fait un petit bout.
2: Qu'il n'est pas?
0: Il n'est pas à Montréal, là. Ça fait un
2: Ça
0: petit
2: fait un
0: bout.
2: petit
0: Il est
2: bout,
0: dans son
2: ok.
0: pays natal, là.
2: Réjean est dans son pays natal.
0: Oui. En tout
2: Ok.
0: cas, je comprends pas, là, mais bref. C'est son choix, c'est sa vie.
2: Alors voilà. Bonjour, bonjour l'événement du 6 septembre.
0: Oui, ça c'est le brunch de la radio. PAM, le brunch annuel. Et cette année, on vous dit que ça va être un brunch spécial, compte tenu qu'il n'y aura pas de grande soirée pour le 24e. Mais on aura une belle messe. Alors, ce brunch va se dérouler à la Perle retrouvée à compter de 10h jusqu'à 15h. À chaque fois, je veux vous dire ce que mon cousin Franz nous amène pour le brunch. J'oublie, mais hier, j'ai été chercher le nom et ça s'appelle Kabish, qui est un plat de Jérémie. La première fois que j'ai entendu ce nom-là, là.
2: Le cabiche comme d'un cabichat.
0: Je ne sais pas si je vais cabicher, mais en tout cas, ça s'appelle cabiche. Il me dit c'est comme un gros pain avec de l'hareng, hareng-son, comme on dit. Ça a l'air que c'est excellent et il se dit être le meilleur.
2: Cabicheur.
0: Après, je sais pas là, à réussir ce plat-là. Donc, on va voir.
2: Donc
0: Moi, j'ai dit.
2: c'est un pain fourré
0: Fouet de quoi?
2: d'arin
1: La cabiche.
2: à l'intérieur, c'est ça le cabiche finalement. Parce que moi je connais le cabiche aussi à Gonaïves, mais c'est juste un pain
1: Ouais, c'est.
2: solide là, un pain solide mais qui n'est fourré de rien là. À l'intérieur,
1: Ouais.
2: c'est du pain.
1: C'est la cabiche que je connais aussi.
2: Maman, tu as la cabiche, moi je parle du cabiche. Bon,
1: Bah ouais,
2: on n'a pas les mêmes cabiches.
1: je connais pas son genre.
2: On n'est
1: Je
2: pas
1: connais
0: selon
1: pas
0: la
1: son genre,
0: culture.
1: mais c'est un pain particulièrement solide, vraiment. Mais bon, je sais pas comment est-ce qu'on le fait, mais c'est ce que je connais comme cabiche aussi.
2: Oui, alors donc.
0: Alors la particularité de cabiche Jérémy, c'est peut-être ce qu'on met à l'intérieur, le hareng.
2: Voilà.
0: Et ensuite, bon ben on aura le déjeuner. Hein. Il y a la cassan, il y a la soupe, il y a le chocolat, il y a des croissants, il y a du pain, il y a du beurre d'arachide, mais non, du
2: En
0: pain au pain.
2: général, ce que vous n'avez pas chez vous, vous n'allez pas tous les jours manger de la cassan, n'est-ce pas?
0: Manger. On mange la cassan.
2: Mais oui, ma chère.
1: On a déjà fait ce débat.
2: Mais
0: C'est
2: oui,
0: l'autre
2: ma
0: du
2: chère.
0: manger la cassan.
2: Mais oui, ma chère.
0: Dis-nous.
2: Est-ce que
0: Réponds,
2: tu...
0: dis-nous. Fais pas ton lâche, t'es pas la
1: Ah, je sais pas,
0: sœur.
1: non, est-ce qu'on mange ou on boit? Moi, j'ai toujours entendu. Ben, j'ai entendu les deux pour la bouillie. Manger la bouillie, boire la bouillie.
0: Mais la cassan n'est pas la bouillie.
2: Non.
0: Mais
2: Ah
0: c'est une forme de
1: ben,
0: bouillie,
1: ouais.
0: non? Non.
2: Alors, tu peux boire.
0: Pourquoi? Ok, Jean-Yann s'arrête là.
1: Est-ce qu'on mange la
0: Pourquoi?
1: soupe? Est-ce qu'on.
0: Pourquoi on mange la cassan dans une tasse?
2: Tu peux manger la cassan dans un bol également, non?
0: Oh.
1: Oui.
0: Tu mâches la cassan?
2: Mais
0: C'est
2: oui.
0: comme quand on dit.
2: Comment tu peux...
1: On ne mâche pas la bouillie.
2: On ne mange pas la bouillie, tout comme tu
0: Qui
2: sauras.
0: dit qu'on ne... qui dit qu'on ne
2: Sinon,
0: mâche pas la bouillie?
2: je vais te coller, hein, tout mon ami, que tu sois là. Tu sais qu'on ne mâche pas ce produit qui s'appelle du sud encore, là.
1: Tom Tom.
2: Tom Tom.
0: Ah non,
1: Ouais, je
0: ça,
1: sais.
0: là, mais là.
2: Je vous laisse.
1: C'est le goulot.
2: Je vous laisse le Tom Tom. Parlez-moi de marcher le Tom Tom.
0: Oh, bon, voilà, lui, monsieur fait une émission, il parle au téléphone. C'est quoi cette affaire, Tilou?
1: On va continuer à.
0: Parle-moi donc de cette affaire-là. Bon, alors, pour le 6, et, oh, bon, ça, c'est une partie du déjeuner. Au dîner, eh bien, vous savez ce qu'on aura au dîner. On va être tenté d'aller vous chercher les meilleurs plats d'Haïti. Et puis,
1: Il y aura du griot.
0: ben certainement, on a du griot, on a du poulet, on a, c'est quoi déjà l'autre qu'on m'a dit
1: Y
0: là?
1: aura le tom-tom.
0: J'essaie de magasiner le tom-tom pour l'instant.
1: OK.
0: Parce que celle qui faisait le meilleur tom-tom que j'ai goûté une seule fois, mais pas vrai, c'était pas une fois, c'était la deuxième fois que j'avais goûté le tom-tom. La première fois, imagine-toi, Tilo, j'étais secondaire, comment on appelle ça, la classe juste avant. Juste avant la réto, c'était secondaire ça. Seconde, voilà. J'étais en seconde et puis ma bonne amie Guylaine Noël m'a amené du tom-tom pour me faire goûter. Oh là là, catastrophe. J'ai insulté cette amie-là comme ça se peut pas parce que bon, c'était la première fois que je faisais connaissance avec le tom-tom, fait que j'ai pris, j'ai mis dans ma bouche et puis je mâche. Oh! Là, et elle me dit, Asma, oh, ne mâche pas le tom-tom, il faut avaler, oh, avaler ça. Non, ma
1: Ouais,
0: chérie, je
1: c'est
0: lui ai
1: compliqué.
0: remis son tom-tom. Oh, elle était vexée. Et puis la deuxième fois, c'était ici. À Montréal, c'était lors d'une messe de l'association des CAI, parce qu'il y a toujours une réception après. C'était fait par Béatrice d'Hubertville, bébé, notre chef des bénévoles, qui m'a fait goûter une deuxième fois. C'était correct. Mais moi,
1: Oui.
0: c'est pas le goût qui me dérange vraiment là-dedans, là, c'est le fait d'avaler.
1: Bon, je me dis aussi que tu n'es pas obligé, hein, bon. Ouais,
0: Oh non, non, non, tu les insultes.
1: c'est ce qu'ils disent, mais bon, on mange comme on peut aussi. Ben c'est Myriam ou Béatrice qui en fait d'habitude au brunch?
0: Non, non, non, non, c'est Béatrice qui en faisait pendant plusieurs années. Je pense que c'est seulement les 3 dernières années parce que, bon, elle n'est pas au brunch depuis 3 ans. Et puis, bon, là,
1: Mais il y en avait
0: comment
1: quand
0: dire?
1: même.
0: Pardon?
1: Il y en avait quand même. Bon.
0: Oui, mais c'était fait par Mirlange.
1: Mirlange, oui, c'est ça.
0: Oui, Mirlange.
2: Donc, tout ce qu'il faut, là, il faut seulement appeler pour réserver et nous assister, naturellement. On aime ça, là, et qu'on ait une belle, belle matinée, un bon brunch, n'est-ce pas? Et qu'on mange, qu'on s'amuse, et qu'on ait surtout aussi l'artiste, hein, juste avec nous, hein, nous fait l'honneur. Le rabodaïeur.
0: Rabodaï.
2: Ah là là, vous n'avez pas vu le
0: Rabodaï.
2: rabodaï de Tilou, hein, vous n'avez rien vu.
1: Le rabodaïeur commence à avoir du succès,
2: Ah,
0: Ah,
2: hein.
0: tu l'as entendu avec la pub de
2: Et
0: Pierre-Emmanuel.
2: on va faire ça bien comme il faut. On ne va pas improviser, Thilo. On ne va pas improviser.
1: On va
0: Oh,
1: faire
0: donc
1: une
0: tu
1: cho
0: l'envoies
1: on va
0: s'entraîner.
1: faire on va faire une chorégraphie.
2: Absolument, absolument. Un, deux, un,
0: Veux-tu
2: deux, deux.
0: des participants rabonnais, tu vois?
1: Ben, toute la salle.
0: Hein? Oh, sauf moi.
1: On va leur apprendre. Oh, ouais. Toi, bien sûr,
2: Absolument.
1: toi aussi.
0: Tu vas donner le cours rabonnais?
1: Oui.
0: Ok. Oh, mais on a un professeur de danse, Jean-Ernest. Justement, de la perle retrouvée qui s'appelle. Tu le connais?
2: Oui. Oui, mais ça fait longtemps que je ne le vois pas, alors.
0: Harold.
2: Non, pas Harold, non.
0: Oh.
1: Ah, on en a deux
2: Harold n'est
1: alors.
2: pas professeur de danse. Harold sait danser très bien, mais pas à ma connaissance. Comme il a toutes les compétences, on ne sait jamais. Le professeur de danse, c'était celui qui était aussi numérologue à la radio.
0: C'est qui ça?
2: Celui qui faisait la numérologie à la radio.
0: Oh non,
2: Il y a longtemps. Bon, alors, je n'ai pas le nom tout de suite là, mais.
0: Alors, je
2: Moi, si
0: vais.
2: j'étais à la place d'Asma, on va donner le numéro à Asma parce que bon, hein,
0: 54
2: 2-8-7.
0: de
2: Oui?
0: 8-7-12-88
1: 88.
0: pour réserver votre billet. On vous dit, ça part, ça part et ça part vite.
2: Bon. Alors,
0: Voilà.
2: moi, si j'étais à Smaïn-Orthelou ce matin, j'aurais pris comme ville Kinskoff.
0: Oui,
2: Ouais.
0: c'est ma soeur qui m'en a parlé hier soir.
2: Oh là là. À Kinskoff. Kinskoff, bon Dieu de bon Dieu. C'est pas qu'est-ce qu'il faut faire pour que les gens prennent leurs responsabilités, les gens qui se disent les autorités du pays. Parce que les promesses de sécurité du gouvernement ne tiennent pas à l'épreuve des faits. C'est le titre un peu du nouveliste qui nous parle, qui nous dit que le gouvernement a exprimé sa compassion aux familles endeuillées
0: Oh, enfin.
2: et aux victimes de la dernière attaque perpétrée par les groupes criminels contre la population civile de la commune dans la nuit de dimanche 23 août 2026. Alors moi, l'histoire dans tout ça, comme d'habitude, les bandits ont claironné, annoncé ce qu'ils allaient faire, et les bandits
1: Depuis
2: ont
1: longtemps.
2: réalisé exactement ce qu'ils ont dit qu'ils allaient faire. Et tout le monde le savait. Si les autorités font semblant de ne pas l'avoir su, eh ben maintenant. Non, parce que ça circulait sur les médias sociaux
1: Et
2: et ils ont réussi leur coup.
1: on parle d'une zone où les autorités sont réputées avoir déjà mené des opérations, donc devraient en principe contrôler la zone.
2: Ouais. Et selon le gouvernement, toutes les forces de sécurité sont placées en état d'alerte maximale. Des renforts sont déployés, les ordres sont clairs, protéger, sécuriser, intervenir. L'autorité du gouvernement sera rétablie sans faiblesse, sans délai, sur l'ensemble du territoire de Kinskoff, mon œil. Et actuellement, vous avez le chef de gang qui tient des otages, on nous dit une vingtaine de personnes, et qui annonce que si les autorités ne lâchent pas prise, s'ils lancent leurs bombes, eh ben, ils vont tuer les
1: Ouais,
2: otages.
1: vidéo à l'appui, hein.
2: Mais quel pays, dans quel pays on vit? Dans quel pays on vit? Alors, ça a donné lieu à un éditorial de Franz Duval qui nous dit l'un des premiers devoirs d'un État est de protéger ses citoyens. De les défendre, de se mettre à leur service. En Haïti, à l'aune de ce qui se passe et se renouvelle à Kinskoff comme au Chili, il est évident que l'État haïtien et les gouvernements successifs qui les représentent se préoccupent peu du sort des Haïtiens. Prenons Kinskoff. Depuis janvier 2025, il est impossible d'établir un bilan précis des victimes de la violence des gangs, ni celui des blessés, ni celui des morts. Les têtes de bétail abattues et les maisons incendiées ne sont pas davantage répertoriées de manière systématique. Cela n'intéresse pas les pouvoirs publics. Ils ne se soucient ni des vivants ni des biens. Pourquoi se soucieraient-ils alors de dénombrer les pertes et les décès? Depuis janvier 2025, chaque attaque, chaque massacre enregistré dans la commune de Kinskov et dans ses sections communales est annoncé plusieurs jours à l'avance. Combien de fois l'État a pris des dispositions pour protéger ou défendre les citoyens de Kinskov? Le schéma des incursions des bandits est invariable. Les mêmes routes, les mêmes heures, les mêmes armements, les mêmes bases de repli. Jamais, semble-t-il, les alertes partagées sur les réseaux sociaux ne sont parvenues jusqu'aux autorités. Rien n'est fait pour surveiller, anticiper, stopper ou simplement atténuer les effets des attaques. L'État et ses forces de sécurité arrivent toujours après les effusions de sang et les torrents de larmes. De janvier 2025 à aujourd'hui, les responsables ont changé de nom, mais l'inefficacité et la nonchalance des réponses demeurent les mêmes. À des milliers de kilomètres de Kinskov au Chili, des milliers de compatriotes attendent depuis des années les documents nécessaires. C'est ça, Tilou dirait, « Ben, mais jamais tu fais un amalgame. » Tilou, hein? Il fait un amalgame. Mais pour vous montrer l'inefficacité de l'État à tous les niveaux,
1: Ça va avec son titre. Hein? C'est le titre qu'il a relu.
2: Il dit à des milliers de kilomètres de Kinskov au Chili, des milliers de compatriotes attendent depuis des années les documents nécessaires à leur régularisation dans ce pays qui a accueilli des dizaines de milliers d'Haïtiens au cours de la dernière décennie. Obtenir un passeport, un extrait d'archives, un certificat de casier judiciaire ou toute autre pièce officielle indispensable pour franchir les différentes étapes d'un processus de régularisation est un parcours coûteux et compliqué en raison notamment des obstacles érigés par l'administration haïtienne. Tout semble calculé pour que le demandeur finisse par confier son sort au savoir-faire grassement rémunéré d'un intermédiaire. C'est bien dit. Au Chili, ces derniers jours, des dizaines de compatriotes ont occupé les locaux de la mission diplomatique haïtienne à Santiago pour protester contre une machine administrative inefficace qui les épuise depuis des années. Une telle situation peut se reproduire dans n'importe quelle ville où se trouve une communauté haïtienne en quête de services et de documents. À Kinskov, lundi 24 août 2026, des dizaines de compatriotes ont été massacrés, des maisons incendiées. Un tel drame peut se reproduire dans n'importe quelle ville ou n'importe quel quartier si les gangs décident de passer à l'attaque. Et j'aime cette phrase parce que c'est ce que je dis tous les jours lorsqu'on me dit « Mais le problème n'est pas au prince, c'est à Kinskov, le problème. » Un tel drame peut se reproduire dans n'importe quelle ville ou n'importe quel quartier si les gangs décident de passer à l'attaque. En Haïti, l'État oublie ses devoirs les plus élémentaires ou se révèle tout simplement incapable de les remplir. Fin de citation.
0: Il n'y a pas un État en Haïti.
2: Ah.
0: Moi, ça me fait rire quand on parle.
2: Il y a un État de choses en Haïti.
0: Ce sont des gens qui sont là pour remplir un mandat, un rôle.
2: Mais ils remplissaient bien leur rôle, à ce moment.
0: Non, c'est pas ça leur rôle. Ils sont pas là pour ce rôle auquel on s'attend. On s'entend là. Ils sont là pour faire l'affaire de l'autre.
1: Je pense que les dirigeants, certains diraient qu'ils sont de mauvaise foi ou de connivence avec les bandits, bon. En mettant ça de côté, je pense qu'ils sont déconnectés de la réalité. On va observer la pause, il est bientôt 6h30, on se tape de retour dans l'instant.

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1: Six heures passées de 34 minutes, nous sommes de retour après la pause. Nous entamons notre seconde partie de discussion, réflexion et revue de presse avec Asma Artelou, Jean-Ernest Pierre et moi-même. Vous pouvez nous joindre au 514-287-1288. C'est également le numéro à appeler pour réserver vos tickets pour le brunch du 6 septembre.
2: C'est bien dit, Tilou. Alors, dans la presse internationale, on parle de guerre commerciale. La guerre commerciale vire à l'affrontement personnel. Ça c'est donc la situation entre Doug Ford et Donald Trump. DT et DF. Ça s'invective. Ottawa et Washington, les relations canado-américaines ont de nouveau été secouées lundi par une ronde de menaces de la part de Donald Trump et par un échange d'insultes sans précédent entre le président américain et le premier ministre ontarien Doug Ford. Devant la tournure des événements, le premier ministre Mark Carney a indiqué qu'il n'avait pas l'intention de reprendre les pourparlers tant et aussi longtemps que l'administration Trump ne changera pas d'attitude. Quatre de ses ministres, François-Philippe Champagne, des Finances, Mélanie Joly, Industrie, Patty Adjou, Emploi et Evan Solomon, Intelligence artificielle, donneront le détail de la réponse tarifaire canadienne et des programmes d'aide pour les entreprises et les travailleurs lors d'une conférence de presse ce mardi avant midi. Les tensions commerciales déjà vives depuis l'échec des négociations et l'entrée en vigueur des lois de douane de 50% sur une vaste gamme de produits canadiens totalisant 28 milliards de dollars ont atteint un nouveau sommet après que Donald Trump a brandi une autre menace lundi matin. C'est pas drôle, mais ce n'est pas drôle du tout.
3: Bon, il est rendu complètement fou, ce monsieur.
1: Ah, je me dis aussi.
2: Il est complètement fou?
3: Ben oui. On dirait quelqu'un qui n'a plus de bon sens.
2: Bon.
3: C'est pas croyable parce que son pays en est victime aussi, là. C'est pas juste le Canada. Les constructeurs automobiles américains, là, s'en prennent à ce monsieur-là. C'est comme. Et d'autant plus, on ne sait même pas le 25% qu'il avait déjà appliqué sur l'aluminium et puis les automobiles et tout ça, là. Si c'est à ce 25%, il ajoute un 50%. C'est pas clair.
1: Je pense qu'il va le passer à 50%. Je pense pas que c'est passé ajouté, ça ferait 75%.
3: En tout cas, tout le monde se pose la question. Même les concernés.
2: Ouais. Mais il y a la guerre commerciale aussi où le français est source d'irritation de longue date. Les représentants américains au commerce, Johnson Greer, s'adressant donc à la presse, a dit « J'aime les Québécois et j'aime qu'ils parlent français », a assuré Johnson Greer, représentant américain du commerce à la chaîne CNBC. Ce que les États-Unis n'aiment pas, a-t-il poursuivi, ce sont les redevances imposées aux géants numériques pour contribuer au financement de contenu canadien. Quelle place la langue a-t-elle dans les échanges entre les deux pays voisins? Les exigences sur le français sont une source de friction depuis des décennies, note David Gantz, chercheur en commerce et économie internationale au Baker Institute. La loi sur la langue officielle et commune du Québec, le français ou loi 96 a été identifié

0: dans un rapport en 2025 du Bureau du représentant au commerce des États-Unis, connu sous le sigle anglais USTR, comme une barrière technique aux échanges. Adoptée en 2022, elle avait aussi été dénoncée par l'ancien président américain Joe Biden, opposition pourtant généralement opposée à celle de son successeur. Patrick Taillon, professeur de droit et spécialiste de la Constitution à l'Université Laval, estime que les doléances des États-Unis au sujet de la loi 96 relèvent donc des vieux griefs traditionnels qui sont là uniquement pour construire un rapport de force à une table de négociation. En d'autres termes, il n'est pas inhabituel lors des pourparlers de chercher à dresser la plus longue liste possible de récriminations pour chercher à obtenir des gains. Mais le fardeau imposé aux entreprises est-il si grand? Aux entreprises américaines, on s'entend. Là est toute la question. Bien sûr, dit-il, c'est là une question d'appréciation. D'un côté, à l'heure où l'intelligence artificielle multiplie les outils de traduction, le fardeau en question n'a jamais été aussi peu élevé. Et c'est sans compter, ajoute-t-il, que les fameux manuels d'instruction qui nous parviennent sont souvent faits dans un français plus qu'approximatif, sans faire l'objet de pénalités. À l'inverse, les puristes du libre-échange auront tendance à voir toute intervention de l'État comme étant de potentiels bâtons dans les roues des entreprises et à analyser les choses d'un strict point de vue économique. Bon, ça c'est pour la langue française, parce qu'on se dit, mais comment ils ont apporté ça? C'est qu'il faut faire des traductions. Et là, on dit c'est dans les manuels. Mais souvent aussi, les instructions se trouvent sur l'appareil, hein, nos machines à laver. Ben oui, ça, on a besoin. Même, je pense que même que François Legault a fait tout un tollé avec ça, hein, qu'il faut qu'il y ait des traductions sur nos machines à laver,
1: Ah,
0: ou des
1: certainement.
0: appareils, gros appareils électroménagers comme ça, là. Sauf que le Québec, ne peut pas dicter la politique, de ces entreprises-là qui, livrent très peu au Québec. C'est beaucoup plus avantageux de faire le même produit de manière uniforme et moins coûteux donc
1: C'est moins
0: que
1: coûteux,
0: la
1: oui.
0: loi.
1: Mais bon. Là, par contre, je pense que le Québec a quand même raison d'insister.
0: Ben, bien sûr que le Québec a raison, mais il y a un coût à faire respecter ses droits aussi, hein. Il y a un coût puisque bon, il faut se mettre à la place de l'autre. Si, parce que l'autre peut tout simplement t'ignorer, te passer dessus, parce que tu as un petit marché.
1: Et peut-être que c'est là l'important, c'est d'être dans le Canada.
0: L'importance d'être dans le Canada, ça.
1: Parce que là, c'est le Canada qui défend pour le Québec.
0: Oui, aujourd'hui, oui, on défend ça. Mais demain, est-ce qu'on va défendre ça encore?
1: Ce que je veux dire, c'est que est-ce que le Québec seul pourrait imposer à ces entreprises ou aux États-Unis, par exemple, d'avoir des étiquetages en français?
0: C'est une excellente question, je pense, Thilo. Parce que je parlais d'un petit marché sur lequel on peut vraiment passer à sans regarder. Ça veut dire ne pas desservir ce marché-là en disant, moi, mon marché, c'est le monde et le monde s'accommode bien de ma façon de faire et ça me coûte moins cher, plutôt que de faire ce produit-là uniquement pour le Québec où il y a de pelés et toits tondus. Okay? C'est un tout petit marché, c'est ça que ça veut dire. Par contre, lorsqu'on est 40 millions par rapport à 8 millions qu'on est au Québec, là, ça peut faire une légère différence,
1: Oui, parce que
0: mais
1: 40
0: c'est bien
1: millions, 8 millions, ça veut dire qu'on a 32 millions qui nous aident dans nos
0: à faire
1: démarches.
0: entendre notre voix. Et c'est un petit peu pour ça que je vous disais que Ça devrait nuire à la campagne de
1: Je pense aussi, ouais.
0: TSPP. Te rappelles-tu que je t'avais dit
1: Ouais,
0: ça?
1: tout à fait, ouais. J'aimerais bien l'entendre. J'aimerais bien l'entendre sur ce sujet.
0: Te rappelles-tu? Ah, mais il va en trouver. Il va trouver des vertes et des pas mûres, n'est-ce pas, pour dire que, bon, c'est le Québec qui est capable de défendre ses intérêts. Ben, il y a dans le Journal de Montréal un nouveau sondage qui nous dit la CAQ, alternative au PQ, les tarifs de Trump profitent à Fréchette parce qu'elle est présente dans ces négociations indirectement, n'est-ce pas? C'est elle qui est comment l'intermédiaire, la première ministre du Québec, l'intermédiaire entre Trump et Mark Carney, d'une certaine représentante du Québec. Bon, c'est le mot exact qu'il faudrait trouver. Représentante du Québec, et elle semble défendre le Québec aussi d'une certaine manière. Et puis PSPP n'est pas là du tout. Alors donc, on nous dit dans ce sondage que Christine Fréchette profite de la guerre tarifaire avec Donald Trump et la dégringolade libérale pour devenir l'alternative au Parti québécois, toujours favori. Mais attention, à droite, le conservateur Éric Duhaime fait des gains. Grand perdant de l'été, Charles Milliard poursuit sa lente descente dans les intentions de vote à quelques heures du lancement des hostilités électorales. Il se retrouve donc avec le même score que l'ancien chef Pablo Rodriguez quand il a quitté le parti, constate Jean-Marc Léger. À 23% d'appui et toujours boudé par les francophones, le chef des Rouges se fait même damer le pion par sa rivale caquiste qui plastronne allègrement ces jours-ci aux côtés de Marc Carney et bénéficie de l'aura du premier ministre canadien. La CAQ remplacera le PLQ comme alternative face au PQ. Analyse le sondeur. Christine Fréchette est en train de remplacer le PLQ comme alternative fédéraliste au Québec. La crise des tarifs de Trump et l'entente de Churchill Falls sur l'avenir énergétique du Québec donnent un coup de pouce à la première ministre assise dans le siège du conducteur. Elle performe notamment davantage auprès des citoyens âgés, plus insécure face aux perturbations économiques, révèle le sondage Léger Québécois. Mais son vote est beaucoup plus friable que ses adversaires et les Québécois n'ont pas encore oublié le gouvernement Legault. D'ailleurs, un succès trop retentissant de Christine Fréchette en début de campagne pourrait nuire à son parti au pouvoir depuis 8 ans. Plus les gens vont croire qu'il y a un troisième mandat de la CAQ, plus c'est dangereux. Il faut qu'elle monte tranquillement. Il n'y a pas que les caquistes qui siphonnent le vote de Charles Milliard. Le Parti conservateur gruge lui aussi dans l'électorat libéral, cette fois chez les non-francophones, base pourtant traditionnelle des Rouges aussi, avec 16% des voix. Et un score historique dans la région de Québec, Éric Duhaime ferait son entrée à l'Assemblée nationale si le scrutin avait lieu aujourd'hui, signale Jean-Marc Léger. L'ex-animateur de radio qui souffle dans le cou des péquistes sur le territoire de la capitale nationale avec 28% des intentions de vote pourrait bien se retrouver en position de force et obtenir la balance du pouvoir. Ses promesses de baisse d'impôts et de dégraissage de l'État ont porté fruit alors que le Québec est aux prises avec un important déficit. Et le chef péquiste Paul Saint-Pierre Plamondon, lui, caracole toujours en tête avec 13% des intentions de vote. Son report du référendum sur l'indépendance après le règne de Trump n'a pas fait bouger l'aiguille. Son électorat est moins volatile que ses compétiteurs, même s'il y a encore 44% des Québécois qui n'ont pas encore arrêté définitivement leur choix. À gauche, c'est la débandade. Les solidaires de Rubah Ghazal ne récoltent que 7% d'appui. Si la tendance se maintient, le parti pourrait pratiquement être rayé de la carte le 5 octobre, jour du scrutin, constate Jean-Marc Léger. Bon, cette guerre tarifaire a quelque chose à voir avec ce nouveau sondage. Cette guerre ne fait pas l'affaire de Charles Milliard, qui est absent avec un petit 23% d'intention à égalité donc avec Christine Fréchette et qui marque des points. C'est intéressant. Et de l'autre côté, aux États-Unis, c'est la même chose pour Donald Trump. Donald Trump est en train de prendre de la poussière. Mais la seule chose, c'est qu'il ne voit pas ça. Il refuse de voir. Il préfère plutôt critiquer les sondages et les sondeurs, n'est-ce pas, pour avoir ses propres sondages à lui.
2: C'est la seule bonne chose qu'il fait. Qu'il continue de même, là. Il continue à ne pas voir, donc il ne changera rien. Alors, au mi-mandat, il...
1: Oui, mais ça fait des dégâts.
2: Il va comprendre.
1: Mais ça fait des dégâts, quand même.
2: Ben, au mi-mandat, il va comprendre, dis-le.
1: Je sais pas, moi, je crains que il enregistre une défaite à ces élections-là, et puis qu'il se dise qu'il n'a plus rien à perdre. Pas de prochain mandat en jeu, pas de prochaines élections. Et qu'il n'ait plus aucune retenue.
0: Ce n'est pas aussi simple que ça. Avec un changement de configuration dans les deux chambres, où on pourrait observer une majorité des démocrates, il y aura toujours la possibilité d'un troisième essai ou d'une troisième tentative d'impeachment pour Donald Trump.
2: Exact. Ça se parle.
0: Et ça, là, il n'en veut pas parce que si...
1: Ça va le mettre dans tous ses états.
2: Tant pis pour lui, Tilo, c'est
1: ça. Ça va le mettre dans tous ses états.
2: C'est ce qu'on veut.
0: Ben oui, ça va le mettre dans tous ses états, mais il sera impeaché.
2: Qu'il continue de même, qu'il ne lâche pas.
0: Mais ça sert à quoi de vouloir... aller contre le bon sens de tous ceux qui regardent de l'autre côté.
2: Parce qu'il n'en a pas, lui.
0: Cette intervention de Mike Pence n'est pas passée inaperçue. L'ancien vice-président des États-Unis sous le premier gouvernement de Trump. C'est incroyable.
2: Il est quasi seul dans son coin.
0: Ouais.
1: Seul, je ne dirais pas.
2: Zilo.
1: Il a quand même plein de monde qui appuie sa politique.
0: Non, mais en politique, les gens, surtout du côté des républicains, essayent de suivre pour ne pas déplaire Donald Trump, mais ils savent qu'ils vont vraiment dans l'abîme. De plus en plus, ils le savent. Là. Mais personne n'ose déplaire à Dieu Trump.
2: Et c'est ça que je ne comprends pas, moi. Pourquoi les gens ont si peur de Donald Trump?
0: Parce que c'est un monsieur qui n'a pas de bon sens.
2: Et mais justement.
0: Mais c'est ça l'histoire. Il ne sait pas comment, dirais-je, faire la part des choses. Parce que, exemple, quand il vous hait, mais vraiment et sérieusement, là. Et il va utiliser tout à sa disposition pour avoir et voir surtout votre fin. Moi, j'ai l'impression que le président Biden est assez malade.
2: Très malade.
0: Et si Joe Biden meurt, Donald Trump n'ira pas à ses funérailles.
2: Il n'a pas besoin non plus.
1: Il aura des funérailles nationales, mais je pense qu'il y aura.
0: Hein?
2: Tu penses qu'il y aura?
1: Pas des funérailles nationales, oui. Bon, si c'était des funérailles privées, autres, non, mais des funérailles nationales, est-ce qu'il n'est pas obligé d'être là?
2: Trump, oui.
0: Pourquoi il est de Trump? Est
1: je pose la
0: Trump,
1: question.
0: Oui. Ce soir, quand il ne veut pas.
2: Tilo. C'est un monsieur de la débandade.
0: Alors donc, c'est comme ça Donald Trump, quand il aime, quand il n'aime pas. Et puis, donc les gens essaient de faire attention parce que quand il n'aime pas à demi, il n'aime pas totalement. Et puis, au Québec, l'écart salarial entre les hommes et les femmes s'élève à 13 000 dollars selon un organisme. En dépit des progrès en matière d'égalité entre les deux sexes, ce progrès-là a commencé avec Madame Heurteloup. Je me souviens, Madame Heurteloup. Hein?
2: Tu
0: C'est
2: t'en
0: vrai,
2: veux
0: hein?
2: moi?
0: Ben oui, bon, c'est pas toi qui as fait la révolution,
2: Excusez.
0: mais tu en as bénéficié au moins. Hein?
2: Oui.
0: Je sais ce que je sais, madame. Donc, en dépit des progrès en matière d'égalité entre les deux sexes, l'écart salarial entre les femmes et les hommes s'est de nouveau creusé en 2025 en s'élevant à 13 000 dollars annuellement, 30 ans après l'adoption de la loi sur l'équité salariale. C'est ce que déplore le Conseil d'intervention pour l'accès des femmes au travail qui vient de lancer un nouvel outil numérique participatif déboussolé, rappelant la nécessité d'identifier les actions prioritaires pour faire progresser l'autonomie économique des femmes. L'organisme dénonce donc les freins à l'accès, au maintien et à la progression en emploi, que ce soit la précarité des emplois ou les conditions de travail, le coût du logement, l'accès aux services de garde, les responsabilités de soins, la santé, les violences ou encore les discriminations. Alors, la tisse large, c'est ça qui fait qu'il y a cet écart de 13 000 dollars entre les sexes, hommes-femmes.
2: Surtout que maintenant, il n'y a plus cette différence, tel métier est fait pour les hommes, tel autre est fait
0: C'est
2: pour les
0: ça.
2: femmes.
0: Les femmes sont camionneurs.
2: Ben oui.
0: Bon, les hommes refusent toujours d'être lavandière là, ou lavandier, n'est-ce pas? Bon, et puis une dernière dans le journal, c'est le journal la presse hein, qui révèle que à l'aéroport de Montréal-Trudeau, un signaleur a été blessé dans un accident avec un avion. C'est rare, des choses comme ça. Un signaleur a été écrasé par un avion lundi soir à l'aéroport international Montréal-Trudeau et transporté à l'hôpital dans un état critique. Vers 19h30, les secours ont été appelés à la suite d'un malheureux accident impliquant un avion et un employé de la communauté aéroportuaire, a confirmé Eric Forrest, porte-parole de l'aéroport de Montréal, dans un message adressé à la presse. Alors, savez-vous quoi, Asma Heurteloup? J'ai entendu parler de mes visiteurs, un visiteur que j'ai amené à l'aéroport pour voyager, retourner à Paris. Bon, alors je pense que je l'ai amené, est-ce que c'était la première fois samedi soir ou samedi soir? Je me souviens plus là, pour un voyage samedi, oui, je pense que je l'ai amené samedi. Et le voyage n'a pas eu lieu. Hein, je n'ai pas eu lieu et puis on a dû aller les chercher dimanche, etc., pour retourner demain, lundi, donc. Lundi. Pardon, dimanche. Dimanche, ils sont retournés pour voyager et ils devraient donc voyager et arriver lundi. Le voyage n'a pas eu lieu et c'est ça. C'est cet avion-là qui a eu cet accident-là. Imaginez, là, deux incidents de suite. C'est le premier départ qui n'a pas eu lieu, c'était suite à un incident technique, mécanique ou je ne sais quoi. Alors, on n'a pas fait le voyage. On reporte le voyage au surlendemain, n'est-ce pas? Et hier, effectivement, qui était le surlendemain, l'avion arrive et percute un travailleur. signaleurs.
2: Ils peuvent
0: Et
2: pas, ils ne peuvent
0: le
2: pas y
0: voyage
2: aller.
0: n'a pas eu lieu. Imaginez la cousine, elle, qui est la mère de notre nièce, n'est-ce pas, qui est à Paris et qui est dans tous ses états.
2: Mais je comprends.
0: Il s'agit de sa fille, son gendre et son petit-fils qui devraient être dans l'avion. Il y a de ces choses qui arrivent, là, on ne sait pas. Et puis, la personne qui est un peu suspicieuse, la mère dit, non, non, descendez de l'avion, là, arrêtez, donc, prenez un autre vol, etc. Mais malheureusement, ça ne se fait pas en criant ciseaux, pas vrai? Ça ne se fait pas en criant ciseaux. Et ce vol-là qui semble avoir des difficultés, vous pouvez changer pour Air Canada, pour n'importe. Ça va prendre non seulement du temps, le temps de faire la réservation, etc. Et puis Air Canada peut avoir son problème aussi,
1: Allez,
0: imaginez,
1: ouais,
0: hein?
1: tout à fait. Il n'y a
0: Oh là là.
1: aucune garantie. Voilà.
0: Incroyable.
1: Il est bientôt 7 heures, donc la première partie de Réveil Matin est terminée. Je dois donc vous libérer. Merci à vous deux. Excellente journée. On se reparle
0: Je suis
1: demain.
0: bien content de nous libérer, Tino.
1: Mais non,
0: Ah.
1: ben ça, si vous voulez, on peut faire la
0: Maman, je te
1: troisième ensemble.
0: regarde. Maman,
1: On
0: je
1: peut
0: te
1: faire la
0: regarde là.
1: troisième
0: Tino,
1: ensemble.
0: ça se voit. Tu ne peux pas mentir, Tino.
1: Veux-tu qu'on fasse les 3 heures ensemble?
0: Merci, Tino.
1: Allez,
0: Bye-bye,
1: à la
0: Tino.
1: prochaine. Bye-bye. Les nouvelles nationales du Canada après la pause.
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0: Le Premier ministre McCarney explique que l'entente qui était sur la table avec les États-Unis était un mauvais accord, un bad deal, a-t-il dit, en réaction à l'annonce de nouveaux tarifs imposés par l'administration Trump. Nous écoutons un extrait de cette déclaration.
1: Une autre initiative des Américains de président, premier point. Deuxième point. Cette réplique est bien révélatoire. OK? Parce que nous avons appris que les Américains, pendant les négociations, qu'ils veulent détruire. Ils veulent détruire nos grandes industries, y compris l'industrie de l'automobile, l'industrie de l'acier et de l'aluminium, avec des termes de négociation qui ne sont pas équitables. Et c'est une des grandes raisons pour lesquelles nous avons dit non. C'était une bad deal. OK? Premier point. Deuxième point. C'est surprenant dans ce contexte, cette idée de déchirer une industrie nord-américaine, un partenariat automobile qui est le plus efficace, le meilleur partenariat dans le secteur automobile du monde, de l'histoire du monde. Un partenariat qui existe depuis 60 ans. Et c'est quoi le message aux travailleurs à Michigan, à Ohio, à Kentucky, en Alabama, qui dépendent absolument, qui dépendent à leur consommateur le plus grand du monde, c'est le Canada. Nos consommations, nos achats des automobiles américaines sont plus grands de l'Union européenne, le Japon, la Corée, plusieurs autres pays. OK. Alors, je prends note de date de cette initiative le 1er janvier. Il y a un accord, il y a une meilleure moyenne. Mais ce sera un accord entre deux pays souverains. Un accord équitable, un accord efficace. Un accord qui peut prendre des leçons de cette annonce aujourd'hui. Un accord qui met à l'avant les travailleurs, les travailleuses, les familles de notre pays et les familles des Américains. 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
0: Le chef du Bloc québécois, Yves-François Blanchet, présente les demandes de son parti en réponse aux nouveaux tarifs américains. Selon lui, ces mesures pourraient permettre de financer le soutien aux entreprises pendant la durée du conflit commercial avec Washington. Nous écoutons un extrait des propos de Yves-François Blanchet.
2: Vous présenter des propositions qu'on avait déjà faites, qu'on réitère, qui étaient déjà dans notre programme lors de la campagne électorale de 2025 à quelques nuances près. Nous croyons, nous, qu'il faut déployer des contre-tarifs à la hauteur du total, non seulement des nouveaux tarifs de Donald Trump, mais aussi des précédents tarifs de Donald Trump qui ont été imposés donc par l'administration Trump et qui viseraient pour limiter l'effet inflationniste des produits pour lesquels existe une alternative sur le marché québécois et le marché canadien. Donc oui, on est dans le dollar pour dollar. Il faut, et ça n'a pas toujours été le cas, réserver l'entièreté des sommes ainsi recueillies pour les entreprises et les secteurs touchés par les tarifs anciens et nouveaux de l'administration Trump. Il faut utiliser cet argent-là pour mettre en place un certain nombre de programmes, dont un programme inspiré de celui de l'époque de la pandémie, de la subvention salariale qui maintient le lien d'emploi et l'expertise au cœur des entreprises. Qui aussi des programmes qui donnent accès à des liquidités non remboursables telles que les entreprises le demandent. Leur revenu qui viendra des tarifs est un revenu pour l'État. Ce qui est offert aux entreprises n'a pas à être remboursable. Il faut aider l'innovation qui est la meilleure façon d'ouvrir des nouveaux marchés d'exportation avec de nouveaux produits. Il faut soutenir la productivité. Et surtout, il faut soutenir la transformation sur le territoire québécois et canadien de nos propres ressources plutôt que d'exporter la matière première ou sous une forme primaire et d'exporter aussi la valeur ajoutée. Il faut clairement, compte tenu de l'échec de la négociation, restaurer la taxe sur les services numériques de 3% et la contribution de 15% à la création de contenus québécois et canadiens que le CRTC avait autorité pour imposer aux diffuseurs en ligne, que sont encore une fois les Netflix, Prime et Disney de ce monde. Rétablir les règles de contrôle des émissions de gaz à effet de serre des véhicules légers et les quotas d'offres de véhicules électriques aux fabricants. Je pense aussi qu'il faut suspendre, ne serait-ce que pour être cohérent, pendant la durée du conflit, les contrats d'achat ou des contrats d'achat aux États-Unis, en particulier dans le secteur militaire, en particulier la suspension du contrat d'achat de F-35, tout en maintenant les investissements militaires, parce qu'il y a des obligations en termes d'alliance au-delà des États-Unis par le Canada, donc maintenir des investissements sur le territoire, notamment à la base de Bagotville. Et il faut suspendre l'aide aux pétrolières à hauteur de milliards de dollars par année. Rappelons que la majorité des actionnaires des pétrolières de l'Ouest canadien sont des Américains. Rappelons que 90% du pétrole de l'Ouest canadien est acheté par les Américains. Et rappelons que le pétrole de l'Ouest canadien n'est pas objet de tarifs par l'administration Trump. On a donc des revenus possibles et des reports possibles de dépenses qui financent l'exercice de soutien aux entreprises pendant la durée du conflit commercial. Dur à évaluer. On est dans le mois ou peut-être années, quelques années, improbables quelques années, il y aura tôt ou tard la reprise d'une négociation. Contrairement à la pandémie, il ne s'agit pas de dépenses de l'État qui s'en vont au déficit. Il s'agit de dépenses de l'État qui sont directement financées par les revenus des contre-tarifs ou par le report de dépenses qui auraient bénéficié d'abord et avant tout aux Américains. Je pense donc que sur la base de ces propositions-là, il y a ce qu'il faut pour que le Québec et, tant mieux, les provinces canadiennes puissent tirer leur épingle du jeu en attendant que soit restauré un rapport de force en vue d'une négociation saine et sereine et rationnelle avec l'administration américaine. Et il ne peut pas y avoir de délai. Il faut passer immédiatement de la parole aux actes. Parce que ce dont l'économie du Québec a besoin d'abord et avant tout, c'est de savoir que quelque chose sera rapidement déployé et que les entreprises demeureront en opération dans des conditions acceptables pour leur survie et l'activité économique.
0: Une candidate vedette du Parti libéral du Québec a été réprimandée par le barreau après avoir menti au tribunal afin de participer à une émission de RDI. Une décision du Conseil de discipline du Barreau du Québec rendue en novembre 2024 rattrape aujourd'hui Nada Boumfta, candidate libérale dans la circonscription de Maurice Richard. Selon cette décision, Maître Boumfta a fourni de faux motifs pour justifier son absence devant le tribunal. Souhaitant participer à une émission d'affaires publiques sur les ondes de RDI, elle a mandaté un collègue pour la représenter dans le dossier d'un client faisant face à des accusations criminelles dans le district de Laval. « Mon urgence de mon côté est médicale. Je suis à l'hôpital présentement. C'est pourquoi je ne peux être là », a-t-elle écrit pour se justifier. L'avocat qui l'a remplacé a d'ailleurs lu ce message texte devant le juge afin d'expliquer son absence. Le dossier a alors été reporté à une date ultérieure. Or, Nada Boumfta n'était pas à l'hôpital. L'intimé s'est rendu au studio de RDI et a éventuellement donné une entrevue entre 11h et 11h30, indique la décision du conseil de discipline. Le jugement souligne que l'infraction commise est objectivement grave et constitue un manque d'intégrité évident. Après avoir appris que l'avocate n'était pas hospitalisée au moment de son absence, le juge a demandé qu'une enquête soit menée. Maître Boumfta a finalement plaidé coupable et a reçu une réprimande. Connue du grand public, Nada Boumfta a notamment participé à l'émission Les Débatteurs à nouveau, où elle commentait l'actualité judiciaire. Elle a également multiplié les apparitions à Salut Bonjour. Elle a aussi participé à l'émission Les Traîtres. Le jugement souligne par ailleurs que l'infraction ébranle la confiance du public envers la profession, incluant dans le présent dossier celle d'un membre de la magistrature et porte ombrage à ses membres. La candidate libérale a expliqué qu'au moment des faits, sa vie personnelle et professionnelle était très pénible. Selon la décision, elle éprouvait des difficultés à concilier sa vie privée et sa vie professionnelle et traversait des difficultés sérieuses d'ordre familial. Jeune maman, elle avait aussi des problèmes d'allaitement.

Un automobiliste de 35 ans, arrêté pour grand excès de vitesse, devra revenir devant le tribunal pour s'expliquer sur sa conduite dangereuse et sa fuite des patrouilleurs de la Sûreté du Québec. Les faits remontent à vendredi après-midi, lorsqu'un policier de la SQ a capté une camionnette roulant à 154 km à l'heure sur la route 111 dans le secteur de Launay, en Abitibi. Un autre policier a capté le véhicule en question circulant à 197 km heure dans une zone de 90 km heure sur le même axe routier. Avisés par leurs collègues, les policiers ont installé un tapis hérisson à pointe creuse afin de tenter de mettre fin à la course folle du trentenaire. La camionnette a roulé sur le tapis hérisson au moment où un policier s'est lancé à sa poursuite, mais le conducteur a refusé de s'immobiliser. Quelques kilomètres plus loin, les policiers ont localisé le véhicule qui s'était enlisé dans un fossé. Le conducteur avait toutefois quitté les lieux à pied, a relaté la SQ. Mais après quelques heures de recherche, les policiers ont finalement localisé le suspect dans un secteur boisé, pas loin de son véhicule, a détaillé la SQ dans un communiqué. Le trentenaire qui a comparu pour plusieurs chefs d'accusation, dont conduite dangereuse et fuite, devrait revenir en cour dans les prochains jours. Outre ses démêlés avec la justice, le suspect a écopé d'une amende de 1 993 $ et son permis de conduire suspendu pour 7 jours a été défalqué de 24 points d'inaptitude. Nous allons à présent parler d'Haïti. Il est 7h16 à CPI.

Le bilan du massacre perpétré par des hommes armés dans le centre-ville de Kenskov dans la nuit du dimanche 23 au lundi 24 août 2026 s'élève à 47 morts. Ce bilan est rapporté par plusieurs journalistes présents sur place. Un premier bilan faisait état de 15 morts dans la matinée. Le premier agent intérimaire de Kenskov, Massillon Jean, a confirmé lundi matin sur Radio-Télévision Caraïbe l'incendie de plusieurs dizaines de maisons. L'église de l'âge de la Nouvelle Alliance de Kenskov, située au centre-ville près du cimetière communal, figure parmi les bâtiments incendiés. Des maisons proches de la mairie et du commissariat ont également été détruites par le feu. Massillon Jean a par ailleurs signalé la disparition d'un agent de sécurité de la mairie, présenté comme son cousin. Les recherches engagées pour le retrouver restent infructueuses. Des animaux, dont des chevaux, ont aussi été tués dans la zone de Vili. Plusieurs personnes blessées ont été conduites à l'hôpital. Aucun bilan précis de blessés n'est encore disponible. La police a échangé des tirs avec les hommes armés pendant plusieurs heures. Aucun bilan concernant d'éventuelles pertes dans les rangs des groupes armés n'a été communiqué. Plusieurs familles ont quitté la commune pour échapper aux violences. Les incendies ont causé d'importants dégâts. Des habitants ont perdu leur maison et leurs biens. Radio-Télé-Galaxy a également rapporté le cas d'une mère de quatre enfants qui a perdu ses quatre enfants lors de l'attaque. Déplacée de Carrefour-Feuille, elle aurait déclaré une finie dans la vie. Face à la répétition des attaques, Massillon Jean réclame davantage de renforts policiers et des opérations contre les groupes armés présents dans la commune. Un habitant rapporte une accalmie des tirs vers 5 heures du matin. Cette pause a permis à certains résidents de sortir momentanément de leur maison. Cette nouvelle attaque intervient dans un contexte de dégradation de la situation sécuritaire dans plusieurs communes de la région de Port-au-Prince. Kenskov et la zone de Kokoye à Gressier sont notamment touchés par des violences qui entraînent des morts et des déplacements de population. Le chef de gang ISO 2, dont les hommes ont perpétré le massacre à Kenskov dans la nuit de dimanche à lundi, a partagé une vidéo de 3 minutes montrant près d'une vingtaine de personnes, hommes, femmes et 3 enfants pris en otage. Il indique dans la vidéo que ces hommes détiennent d'autres otages et menacent de les exécuter en cas d'attaque des forces de l'ordre. « Si un de mes chiens ou un soldat est tué, ces gens-là seront tués », a affirmé ce chef de gang qui affirme avoir déjà perpétré un acte similaire à Viard, une autre localité de Kenskov. Le gouvernement haïtien annonce plutôt l'envoi de renforts et le renforcement de dispositifs de sécurité à Kenskov. Ceci à la suite de l'attaque armée survenue dans la commune. Dans un communiqué publié lundi, le gouvernement affirme avoir placé les forces de sécurité en état d'alerte maximale et leur demande de protéger la population et de rétablir l'autorité de l'État dans la zone. Il assure qu'aucun groupe armé ne bénéficiera de trêve ni d'impunité, tout en affirmant sa détermination à traquer les individus impliqués dans les violences et à les neutraliser, tout en exhortant la population à garder confiance.

Le gouvernement a exprimé sa compassion aux familles endeuillées et aux victimes de la dernière attaque perpétrée par les groupes criminels contre la population civile de la commune dans la nuit du dimanche 23 août 2026. Dans un communiqué de presse, le gouvernement affirme être aux côtés de chaque Haïtien éprouvé dans la douleur et dans la dignité. Selon le gouvernement, toutes les forces de sécurité sont placées en état d'alerte maximale. Des renforts sont déployés, les ordres sont clairs. Protéger, sécuriser, intervenir. L'autorité du gouvernement sera rétablie sans faiblesse et sans délai sur l'ensemble du territoire de Kinskoff. Mais au-delà de la rhétorique de fermeté, les événements des dernières heures interrogent une nouvelle fois sur la capacité à protéger une population déjà éprouvée par des mois de violence armée. Depuis le 27 janvier 2025, la commune a connu plusieurs attaques avec à chaque fois des morts, des blessés dans la population civile, sans compter les déplacés. Le message du gouvernement est sans appel. Aucun groupe armé ne prospérera en Haïti. Les criminels n'obtiendront ni trêve, ni refuge, ni impunité. Les forces de sécurité ont reçu pour mission de les poursuivre, de les neutraliser, de les mettre hors d'état de nuire, a soutenu la primature dans ce communiqué. Ces formules rappellent les déclarations similaires faites par le gouvernement face à d'autres communes tombées sous le contrôle des groupes armés. Des promesses qui, dans plusieurs cas, n'ont pas empêché la détérioration de la situation sécuritaire. La population doit garder confiance, le gouvernement est debout, il ne se retire pas, il ne transige pas, il ne recule pas, soutient le gouvernement. En milieu de journée, lundi, des citoyens ont organisé un sit-in devant les locaux du commissariat de Kinskoff pour exiger des réponses à la crise sécuritaire. Certains participants demandent si ces promesses s'accompagneront de moyens opérationnels réellement à la hauteur de l'urgence ou si elles relèvent avant tout de la communication. Et quelques heures après le communiqué de la primature, les groupes criminels qui ont attaqué la population ont réagi sur les réseaux sociaux. Dans une vidéo de moins de 3 minutes, les criminels ont partagé les images d'une vingtaine de personnes, femmes, jeunes, hommes et nourrissons qui leur servent d'otages. La voix off de la vidéo met les autorités en garde contre toute attaque par drone kamikaze.

L'Office de la protection du citoyen se dit profondément attristé et préoccupé par le massacre perpétré à Kenskoff dans la nuit du 23 au 24 août 2026. Des dizaines de personnes, dont des jeunes, ont été abattues, note l'OPC, citant la presse locale. L'institution appelle au rétablissement de la sécurité et à l'accompagnement des victimes. Dans un communiqué publié lundi, l'OPC condamne avec fermeté ces actes qu'il qualifie d'une extrême gravité et exprime sa solidarité aux familles des victimes.

Face à la dégradation persistante de la situation sécuritaire à Kinskoff, l'Ordre des défenseurs des droits humains, ORDED, appelle les autorités haïtiennes à revoir rapidement l'efficacité des dispositifs mis en place par la police nationale d'Haïti. Dans une prise de position rendue publique, alors que la commune fait face à une nouvelle flambée de violence, l'organisation estime qu'il devient nécessaire d'évaluer les allocations budgétaires consacrées à la sécurité ainsi que les stratégies opérationnelles déployées par la PNH depuis plus d'un an. Selon l'ORDED, l'absence de résultats durables sur le terrain soulève également des interrogations sur le fonctionnement de la chaîne de commandement et sur les orientations stratégiques adoptées par les responsables de l'institution policière. L'Organisation de défense des droits humains considère que la protection de la population doit rester la priorité des autorités. Elle préconise notamment une restructuration technique et un renouvellement du leadership au sein du haut commandement de la police afin de mieux répondre à la menace des groupes armés. Le commandant en chef des FADH, le lieutenant-colonel Derby Guerrier, met en lumière les faiblesses de l'institution lors d'une intervention axée sur les menaces internes à la stabilité de l'État. Une déclaration qui fait froid dans le dos. Lors de la deuxième journée du forum du ministère de la Défense autour du thème « Quelle armée pour Haïti », le lieutenant-colonel Derby Guerrier a souligné que les bandits sont souvent mieux armés que les forces de sécurité, à savoir la police nationale d'Haïti, et les forces d'armée d'Haïti. Derby Guerrier intervenait autour des menaces intérieures à la stabilité de l'État. Et la première, c'est la menace criminelle, une menace que la jeune armée remobilisée peine à endiguer. Si l'on croit le lieutenant-colonel, la possession par les bandits d'armes lourdes serait l'un des facteurs les plus importants de cette menace, laquelle expliquerait en grande partie les résultats mitigés des forces de sécurité face aux assauts des bandits armés. Haïti fait face à des groupes armés fortifiés au milieu des populations civiles, sanctuarisant des quartiers entiers par la terreur et utilisant un armement automatique lourd, a expliqué Derby Guerrier.

Monsieur Fils-Aimé est un partenaire responsable et réactif, selon André-François Gillon. Le Canada avait pris fait et cause pour le Premier ministre Alex Didier Fils-Aimé dans le duel avec le CPT. En fin de mission, l'ambassadeur André-François Giroux, interrogé sur sa satisfaction ou non quant à la marche des choses, les élections programmées, la gouvernance, a confié que ce sera surtout aux citoyens haïtiens de se prononcer là-dessus. Ce que je peux vous dire, a-t-il poursuivi, c'est que M. Fils-Aimé est un partenaire responsable et réactif. C'est-à-dire que quand moi, je vais le voir et que j'ai besoin de son aide ou de son intervention pour m'aider à mettre en œuvre certains de mes projets, c'est quelqu'un qui est dans l'action et qui réagit bien, et son équipe ministérielle fait la même chose, selon le diplomate canadien. La réalité est qu'on avance lentement, mais sûrement au niveau de la sécurité et au niveau des élections. Je peux vous dire que le gouvernement de transition est le premier à déplorer la lenteur des choses, mais on a beaucoup de sympathie, a indiqué Giroux, soulignant que la réalité est tout sauf simple. On vit dans un monde complexe, on peut identifier des besoins aujourd'hui, passer une commande, mais ça peut prendre 6 mois avant que les biens soient livrés. C'est le défi auquel on fait face au quotidien avec la République du Canada. Mais c'est un partenaire engagé, un gouvernement de transition qui maintient le cap. Je pense que pour les Haïtiens, l'objectif ultime, c'est de retrouver cette sécurité et de pouvoir choisir leur dirigeant. Après ça, l'avenir leur appartient, selon André-François Giroux. Dans quelques secondes, nous allons à la pause. Au retour,

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Le taekwondo haïtien a vécu un week-end placé sous le signe de la compétition et de la progression technique. Le championnat national de taekwondo s'est déroulé le samedi 22 août au CAI à Briffet, dans l'ancienne base de la MINUSTAH, avec des épreuves de Poumsé et de Kyogugi. Organisée par la Fédération haïtienne de taekwondo, la compétition a réuni des pratiquants venus se mesurer dans différentes catégories, avec un enjeu supplémentaire pour les vainqueurs intégrés automatiquement à la sélection nationale. En Kyogugi, la discipline de combat du taekwondo, les athlètes se sont affrontés selon les catégories de poids, avec pour objectif de marquer davantage de points que leur adversaire grâce notamment aux techniques de coups de pied autorisées. Le Poumsé, de son côté, repose sur l'exécution de formes codifiées enchaînant différentes techniques de défense et d'attaque, évaluées notamment sur la précision, l'équilibre, la puissance et la qualité d'exécution. Cette édition du championnat national avait été précédée d'un séminaire d'arbitrage organisé par la fédération afin de renforcer les compétences des officiels et d'harmoniser l'application des règles avant la compétition. La formation était présidée par le docteur Fresnel Austin, arbitre international en Kyogugi et Poumsé, détenteur du grade de 6e dan Kuki Wan et de 8e dan World Taekwondo Cheng Moon Kwan. Au-delà des combats et des prestations techniques, la journée s'est poursuivie par une cérémonie de reconnaissance. Plusieurs plaques d'honneur ont été remises à des acteurs du taekwondo, tandis que les nouveaux gradés ont reçu leur nouvelle ceinture, symbolisant leur progression dans la pratique et leur maîtrise des fondamentaux. Trois pratiquants étaient particulièrement concernés par les examens de grade. Ashley Louis est passé de la ceinture rouge à la ceinture noire premier dan, tandis que Rubens Caso et Philippe Escange ont franchi un nouveau palier, passant du deuxième au troisième dan. Avec ce championnat national, la Fédération haïtienne de taekwondo entend poursuivre le développement de la discipline tout en identifiant les meilleurs éléments appelés à représenter Haïti sur la scène internationale. Pour les champions des différentes catégories, le titre national ouvre désormais directement les portes de la sélection nationale.

À quelques jours de la fermeture du mercato, nous sommes en football, plusieurs dossiers pourraient encore s'emballer. De Julian Alvarez à Matias Fernandez Pardo, en passant par Bradley Barcola, Pierre-Emile Hojbjerg ou Malik Fofana, les dernières heures du marché promettent leur lot de bras de fer, d'offres et de rebondissements. Pour Bradley Barcola, le feuilleton s'éternise, mais pourrait finir par connaître son dénouement. Alors, absent lors du nul du PSG face à Rennes, Barcola aurait déjà donné son accord pour rejoindre Liverpool. Reste déjà désormais le plus compliqué, convaincre le club parisien de le laisser partir. Le PSG réclamerait 160 millions d'euros, tandis que Liverpool continue de négocier pour faire baisser le prix sous la barre des 150 millions. Dimanche, Luis Campos a confirmé que le mercato parisien était loin d'être terminé, sans toutefois en dire davantage sur la situation de son attaquant. Le mercato n'est pas fini, vous avez parlé de Barcola, Mbaye, on va voir ce qui se passe. C'est comme ça tous les ans jusqu'à la fin. C'était le cas avec Gio Donnarumma l'année dernière. Les positions semblent donc encore éloignées, mais à mesure que la fermeture du marché approche, la question se pose, qui craquera le premier entre Liverpool et le PSG? On prend les mêmes et on recommence. Comme pour Barcola, Liverpool et le PSG doivent composer avec un écart conséquent entre leurs exigences respectives pour Ibrahim Mbaye. À seulement 18 ans, le jeune attaquant parisien est déjà au cœur d'un bras de fer entre les deux clubs. Le PSG aurait fixé son prix à 50 millions d'euros minimum, quand Liverpool ne souhaiterait pas pour l'instant dépasser les 40 millions. Les discussions se poursuivent et les raids pourraient rapidement accélérer pour tenter de boucler l'opération. Après un secteur offensif particulièrement discret ce week-end face à Newcastle, notamment sur le flanc droit, l'arrivée de Bailly apporterait une nouvelle solution à l'attaque de Liverpool. Reste désormais à savoir si les deux clubs parviendront à rapprocher leurs positions avant la fermeture donc de ce mercato. Et puis Enzo Fernandez, le discours de Xabi Alonso n'a pas vraiment dissipé les interrogations. En marge du match de Chelsea face à Fulham, l'entraîneur a assuré: Enzo est un joueur de Chelsea, c'est un joueur de tout premier plan, de tout premier

premier plan. Nous sommes satisfaits de lui et il se prépare pour lundi. Une déclaration qui n'empêche pas l'avenir de l'international argentin de rester en suspens. Manchester City continue de reconstruire le milieu de terrain. Il a déjà perdu Tijani Reijnders et Rodri avant d'attirer Ayoub Bouadi. Enzo Fernandez serait même devenu la priorité d'Enzo Maresca pour cette dernière ligne droite du Mercato. Mais Chelsea ne compte évidemment pas brader son joueur. Selon Sky Italia, les Blues réclameraient 140 millions d'euros pour laisser partir leur milieu de terrain. Une somme considérable, mais Manchester City pourrait disposer de moyens nécessaires pour faire sauter le verrou londonien. Les prochaines heures permettront surtout de savoir si l'intérêt des citizens se transforme enfin en offensive concrète. On s'arrête ici pour le sport. Dans un instant, je vous reviens avec les nouvelles internationales.

Une violente tornade a frappé lundi après-midi le village de Pomas, près de Carcassonne, dans l'Aude, en France. Le phénomène a fait 41 blessés, dont 15 personnes hospitalisées et endommagé près de 300 habitations. Reportage France 24.

0: Un problème technique avec ce fichier. Nous passons à l'Iran. Washington lance son D-Day économique contre Téhéran. Un reportage de France 24.
1: Mettre l'Iran à genoux, c'est l'objectif de l'opération Paria économique lancée par Scott Bessent ce lundi.
2: Notre objectif est de couper tous les circuits économiques qui alimentent ce régime tyrannique jusqu'à ce que Téhéran soit isolé.
1: Le secrétaire du Trésor annonce de nouvelles sanctions sur les secteurs qui permettent à l'économie iranienne de survivre, comme l'or, l'aviation, le transport maritime et les actifs numériques. Tous les pays ayant des interactions avec l'Iran sont eux aussi visés par des sanctions secondaires.
2: Toute entité qui facilite le blanchiment d'argent au nom de l'Iran se verra expulsée du système dollar. Le compte à rebours vient de commencer.
1: Scott Bessent n'a pas nommé les pays en question, pas même la Chine, pourtant premier acheteur du pétrole iranien. Face à une guerre de plus en plus impopulaire aux États-Unis, la coercition économique fait office de dernier recours.
3: C'est la seule carte qui reste encore à Donald Trump. Il a besoin de montrer quelque chose aux Américains, un acquis finalement aux Américains, surtout dans une conjoncture électorale, puisque on est à moins de 10 semaines pour les élections de mi-mandat.
1: Téhéran survit depuis des années sous sanctions internationales. Pas sûr que celle-ci soit une issue au conflit qui dure depuis bientôt 7 mois.
0: Parallèlement, les États-Unis ont officiellement retiré la Syrie de leur liste des États soutenant le terrorisme, où elle figurait depuis 1979. Cette décision marque une nouvelle étape dans le rapprochement entre Washington et le gouvernement syrien d'Ahmed al-Sharaa, après la fin de la période d'examen imposée au Congrès américain. Reportage France 24.
4: Nouvelle étape dans la normalisation des relations entre les États-Unis et la Syrie. Après une visite historique du président syrien intérimaire Ahmed al-Sharaa en novembre à la Maison-Blanche, Washington annonce désormais retirer la Syrie de sa liste des pays accusés de soutenir le terrorisme. Une décision qui intervient 47 ans après l'inscription du pays sur cette liste noire.
5: Ces mesures ont toutes été prises en reconnaissance des actions positives entreprises et des engagements supplémentaires pris par le gouvernement syrien sous la direction du président Ahmed al-Sharaa pour dissocier pleinement la Syrie des actes de terrorisme international.
4: Les États-Unis annoncent aussi retirer de leur liste l'organisation Hayat Tahrir al-Sham, anciennement Front al-Nosra, un groupe affilié un temps à Al-Qaïda en Syrie et qui a été dirigé par Ahmed al-Sharaa. Depuis que l'ancien djihadiste a renversé Bachar al-Assad en décembre 2024, les États-Unis ont déjà levé la plupart de leurs sanctions visant la Syrie. Mais son maintien sur la liste des pays accusés de soutenir le terrorisme restait une source de risque juridique et de conformité pour les entreprises qui envisagent de s'y implanter. Avec cette nouvelle décision, les autorités syriennes espèrent voir la situation économique du pays se redresser.
6: Nous espérons que la levée de ce dernier obstacle ouvrira également la voie, améliorera la situation économique et reconnectera la Syrie au système financier et économique mondial. Cela contribuerait aussi à accroître les investissements et les flux vers le pays, d'autant plus qu'il n'existe plus d'obstacle à l'investissement, à la conduite des affaires et à la construction de la vie économique en Syrie.
4: Après 14 années de guerre, la reprise économique est en cours en Syrie. Mais le pays est dévasté et les besoins sont immenses. Plus de 210 milliards de dollars sont nécessaires à sa reconstruction, selon la Banque mondiale.
0: Des responsables militaires ougandais et burundais se sont rendus en Israël la semaine dernière pour discuter du déploiement de troupes à Gaza. Reportage France 24.
7: Des responsables militaires ougandais et burundais se sont rendus en Israël la semaine dernière pour discuter du déploiement de troupes à Gaza. Ces contingents interviendraient dans le cadre d'une force de sécurité internationale envisagée par le Conseil pour la paix du président américain Donald Trump, dédiée à garantir le fragile cessez-le-feu. Un responsable du Conseil pour la paix a déclaré sous couvert d'anonymat que des responsables ougandais s'étaient joints à une délégation militaire burundaise et que l'Ouganda était en train de finaliser les détails de sa participation après que son parlement eut approuvé l'envoi de troupes ce mois-ci. Rien n'a encore été finalisé avec le Burundi. On ignore encore ce que l'Ouganda ou le Burundi pourraient proposer ni ce qu'ils pourraient recevoir en échange. Les porte-paroles de leurs armées respectives n'ont pas répondu aux demandes de commentaires. Les progrès concernant la force internationale ont été lents. Si le Burundi donne son feu vert, ces pays africains seraient les derniers à rejoindre la force internationale pour Gaza, après que le Maroc, le Kosovo, le Kazakhstan et l'Albanie se sont engagés. L'Ouganda s'est engagé à fournir environ 1200 militaires et le Maroc jusqu'à 500.
0: Selon l'agence britannique de sécurité maritime, un navire a été touché à plus d'une centaine de kilomètres au large de la ville saoudienne de Yanbu, un important terminal pétrolier du royaume. L'équipage est sain et sauf. Les rebelles houthis du Yémen revendiquent l'attaque de ce pétrolier saoudien en mer Rouge. Reportage Euronews.
8: Les rebelles houthis du Yémen revendiquent l'attaque d'un pétrolier de l'Arabie saoudite en mer Rouge. Selon l'agence britannique de sécurité maritime, le navire a été touché à plus d'une centaine de kilomètres au large de la ville saoudienne de Yanbu, un important terminal pétrolier du royaume. L'équipage, quant à lui, est sain et sauf.
9: وذلك بصاروخ باليستي وكانت الإصابة دقيقة ومباشرة بفضل الله.
8: Ces dernières semaines, les rebelles houthis du Yémen, soutenus par l'Iran, ont multiplié les attaques contre des pétroliers de l'Arabie Saoudite. Le groupe a annoncé le mois dernier un blocus maritime visant les navires à destination des ports du royaume dans la mer Rouge, notamment ceux empruntant le détroit de Bab el-Mandeb. De son côté, Riyad a mené des frappes aériennes contre des positions militaires et des infrastructures houthistes. Le détroit de Bab el-Mandeb, qui relie le sud de la mer Rouge au golfe d'Aden et à l'océan Indien, achemine environ 12% du commerce maritime mondial. Riyad a annoncé le mois dernier la création d'une nouvelle coalition multinationale de défense maritime regroupant 14 pays afin de protéger la navigation en mer Rouge.
0: Les alliés de Kiev se réunissent à nouveau au sein de la coalition des volontaires alors que les attaques russes contre les civils s'intensifient. Vendredi, une frappe de drone contre un centre commercial a fait 19 morts et 130 blessés. Reportage France 24.
10: Cette frappe de drone sur un centre commercial vendredi en Ukraine a marqué les esprits. Elle a fait 19 morts et 130 blessés. Pour les civils, c'est devenu une terreur quotidienne. Depuis quelques semaines, les attaques russes s'intensifient. Des drones, mais aussi des missiles très difficiles à intercepter, comme ici à Kiev. Emmanuel Macron a annoncé l'envoi de nouvelles armes pour défendre le ciel ukrainien. Elles seront lancées par les trois systèmes de défense anti-aérien, dits Mamba, déjà fournis par la France à l'Ukraine. Il s'agit donc de missiles Aster, comme ceux-ci tirés à l'entraînement.
11: Malheureusement, il ne dispose que quelques dizaines de missiles disponibles et surtout, ce missile n'est absolument pas au niveau de la performance des patriotes américains.
10: Les patriotes américains, les voici. C'est l'arme suprême contre tout type de missiles. Ils sont très efficaces contre les missiles balistiques qui s'élèvent à très haute altitude avant de plonger vers leur cible. Redoutables aussi pour contrer les armes hypersoniques capables de se déplacer à très grande vitesse et de manœuvrer pendant le vol. Le problème, c'est que Volodymyr Zelensky peine à obtenir des missiles patriotes depuis l'engagement de Donald Trump dans la guerre au Moyen-Orient. La coalition des volontaires va se réunir comme en juillet dernier. L'objectif sera notamment de développer un nouveau système antimissile moins coûteux que le Patriot américain.
0: Le pape Léon XIV a appelé à une mobilisation internationale face à l'épidémie d'Ebola qui frappe la République démocratique du Congo. Reportage Africa News.
12: Depuis le Vatican, le pape Léon XIV lance un appel face à la progression d'Ebola en République démocratique du Congo. Lors de la prière de l'Angélus dimanche, le souverain pontife a appelé la communauté internationale à se mobiliser, alors que l'épidémie a déjà fait plus de 2300 morts dans le pays. Je pense souvent à la République démocratique du Congo, en particulier en raison de la propagation de l'épidémie d'Ebola. qui fait malheureusement de nombreuses victimes. J'encourage une réponse de la communauté internationale qui implique également les communautés locales dans le travail de prévention afin de sauver de nombreuses vies humaines. Le pape a également tourné ses pensées vers la République centrafricaine, endeuillée par l'effondrement d'une mine artisanale d'or à Zimboï. Plus d'une centaine de personnes ont péri. Je suis également proche de la population de la République centrafricaine qui pleure les victimes de l'effondrement survenu dans une mine à Zimboï. Que le Seigneur accueille ceux qui ont perdu la vie et soutienne les efforts visant à garantir la sécurité et la légalité des sites miniers. Léon XIV a également prié pour les victimes du séisme qui avait fait près de 300 morts en Italie en 2016.
0: Toujours en République démocratique du Congo, l'épidémie d'Ebola s'étend désormais à 6 provinces. Les autorités redoutent une propagation du virus par le fleuve Congo, emprunté chaque jour par des milliers de passagers. Reportage d'Aurélie Bazara Kibangula de France 24.
13: La bataille contre Ebola est lancée au port de Bende Bende, aux abords de Kinshasa. Ici, certaines embarcations arrivent de zones touchées par l'épidémie. Après plusieurs semaines de navigation, elles sont interceptées et dirigées vers le port pour y être contrôlées.
14: La première embarcation que vous voyez là en blanche s'appelle les balisères. C'est un navire qui nous a été donné par le ministère des Transports pour pouvoir suivre de loin les différentes embarcations et leur demander d'accoster à Bende Bende pour les contrôles.
13: Tous les passagers descendent. Un à un, ils passent devant les agents de santé. Des milliers de voyageurs transitent chaque jour par ce port.
15: On en voit 7 ici, on va envoyer 7 de l'autre côté.
13: Sous cette tente, les agents retracent le parcours des voyageurs et tentent de déceler si certains présentent les symptômes de la maladie.
16: Éphébrateur, diarrhée, équateur.
15: Nous filtrons comme ça. Et toute personne que nous constatons qu'il y a une fièvre, nous la gardons. Et nous la mettons à la disposition de l'équipe médicale pour la prise en charge.
13: Si un passager est fiévreux, il sera testé, le bateau mis en quarantaine. Pour l'heure, aucun cas n'a encore été détecté à Kinshasa. Mais la capitale congolaise est en état d'alerte, car les cas enregistrés à Kisangani, dans la province de la Tshopo, ont fait naître une crainte. Voir le virus descendre le long des quelques 1700 kilomètres qui séparent Kisangani de Kinshasa.
17: Après l'incident d'un bateau il y a de cela deux semaines qui a quitté Kisangani jusqu'à Kinshasa et qui a alerté tout le monde. Heureusement, il n'y a pas eu un seul cas signalé dedans, mais du moins on se dit qu'il est temps qu'il y ait une surveillance plus pointue.
13: Car l'épidémie avance vite. En 3 mois seulement, elle est passée d'une province touchée à 6. Aucun vaccin ni traitement n'existe contre cette souche du virus. La surveillance reste donc l'une des premières lignes de défense.
0: Nous allons observer la pause commerciale, la suite des infos internationales à notre retour.
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0: À Kigali, Paul Kagame a réagi, jugeant insuffisantes les récentes initiatives de libération du Rwanda, de désarmement annoncées entre Kinshasa et le groupe des forces démocratiques de libération du Rwanda. Reportage Africa News.
1: Paul Kagame rejette les initiatives actuelles sur le désarmement des forces démocratiques de libération du Rwanda. À Kigali, le président rwandais a dénoncé des démarches superficielles, estimant qu'elles ne s'attaquent pas aux racines du problème sécuritaire dans l'est de la République démocratique du Congo. Sans citer directement le protocole annoncé entre Kinshasa et les FDLR, le président Kagame a indiqué qu'aucune solution durable ne sera possible sans régler la question du groupe armé, issu en partie d'anciens membres impliqués dans le génocide contre les Tutsis de 1994. Le ministre des Affaires étrangères rwandais, Olivier Ndoungiré, avait déjà soulevé la question sur les réseaux sociaux, qualifiant le protocole de manœuvre politique et de stratégie dilatoire de la part de Kinshasa. Paul Kagame assure que son pays restera concerné tant que cette menace persistera. Kigali accuse également Kinshasa de ne pas respecter pleinement ses engagements dans l'accord de paix de Washington. Le président rwandais a enfin critiqué les sanctions internationales visant Kigali, affirmant qu'elles ajoutent des difficultés sans résoudre le conflit.
0: En République démocratique du Congo, l'opposition intensifie sa mobilisation contre un projet de révision constitutionnelle. Déli Sesanga, président du parti Envol et membre de la coalition C64, accuse le pouvoir de préparer un troisième mandat pour Félix Tshisekedi. Reportage Africa News.
1: En République démocratique du Congo, l'opposition intensifie sa mobilisation contre un projet de révision constitutionnelle. Déli Sesanga est président du parti Envol et membre de la coalition C64. Il accuse le pouvoir de préparer un troisième mandat pour le président Félix Tshisekedi.
2: Nous avons un combat. Le combat que nous avons aujourd'hui, c'est d'empêcher le changement des constitutions. C'est d'empêcher un troisième mandat de M. Tshisekedi. C'est de dire que, qu'il le veuille ou pas, en 2028, il n'a plus de mandat à la tête de notre pays et il doit partir. Et on doit organiser des élections qui doivent choisir les nouveaux dirigeants pour le pays. C'est ça le sens de l'histoire de notre pays que nous voulons à tout prix, comme opposition, sauvegarder.
1: Pour Déli Sesanga, un dialogue national ne pourra aboutir sans toutes les parties, y compris les rebelles de l'AFC M23 qui contrôlent une partie de l'est du pays, l'ancien président Joseph Kabila et les opposants en exil.
2: L'inclusivité est la condition de la paix et de la réunification du pays. Et par conséquent, la participation de l'AFC M23, de Joseph Kabila, de Nanga et de tous les autres compatriotes qui sont à travers le monde et qui ne peuvent revenir pour des raisons politiques est nécessaire pour pouvoir avancer sur un dialogue qui soit efficace et qui porte des solutions aux problèmes du pays et dont la première mission, ce serait de mettre fin au conflit et à la guerre.
1: L'opposant estime également qu'aucun camp ne peut espérer une victoire militaire et appelle à un cessez-le-feu pour mettre fin aux souffrances des populations.
2: Aujourd'hui, que ce soit du côté de l'AFC M23 ou du côté du gouvernement, la perspective d'une victoire militaire est hors de portée des uns des autres. Et donc il faut, par conséquent, en appeler à la cessation non seulement des hostilités, abréger les souffrances de notre peuple.
1: Félix Tshisekedi, 63 ans, est au pouvoir depuis 2019 et son deuxième mandat est censé prendre fin en 2028.
0: En Tunisie, des manifestations ont éclaté ce week-end dans la ville de Ben Guerdan après le naufrage d'un bateau transportant 15 migrants tunisiens. Reportage Africa News.
3: Des Tunisiens affrontent la police lors d'une manifestation. Les habitants de Ben Guerdan, une ville du sud-est de la Tunisie située à environ 550 km de Tunis, la capitale, et proche de la frontière libyenne, ont manifesté suite au naufrage d'un bateau transportant 15 migrants tunisiens, dont 14 étaient originaires de la région. Plusieurs routes ont été bloquées et des pneus incendiés lors de ces manifestations nocturnes qui ont suivi l'annonce. La garde nationale tunisienne a déclaré dimanche avoir repêché 12 corps en mer après le naufrage d'un bateau transportant des migrants au large de la côte sud-est du pays. Deux personnes sont toujours portées disparues. Le bateau transportait 15 personnes dont une seule a été secourue après son naufrage survenu vendredi soir. Samedi soir, les habitants de Ben Gherdan ont organisé des manifestations.
0: Le Tchad dénonce une incursion de l'armée soudanaise sur son sol. Reportage Africa News.
3: Les autorités tchadiennes dénoncent une incursion de l'armée soudanaise sur leur territoire. Selon l'état-major général de l'armée tchadienne, des colonnes de véhicules partis de Libye pour rejoindre le Soudan ont été poursuivies et bombardées par les forces soudanaises sur le sol tchadien. L'attaque de drones et d'avions des forces soudanaises serait survenue dans la soirée du jeudi 20 août dans le département de Mourdi, à proximité de la frontière soudanaise. Les véhicules ciblés se sont repliés sur le plateau désertique d'Erdima, dans le nord-est du Tchad. Occupée par divers éléments armés, la zone est située aux confins des frontières tchadiennes, soudanaises et libyennes. Si l'identité des véhicules ciblés n'a pas été révélée, il pourrait s'agir de combattants d'origines diverses qui faisaient route vers le Soudan pour soutenir les forces de soutien rapide. Le Soudan subit une guerre civile depuis le 15 avril 2023.
0: À l'occasion de la Journée mondiale de l'aide humanitaire célébrée le 19 août, le drapeau des Nations Unies a été mis en berne au siège de l'ONU à Nairobi, au Kenya. Reportage Africa News.
4: À Nairobi, le drapeau des Nations Unies a été mis en berne ce 19 août à l'occasion de la Journée mondiale de l'aide humanitaire. Un hommage aux travailleurs humanitaires qui ont perdu la vie en portant assistance aux populations les plus vulnérables. Selon le Bureau de la coordination des affaires humanitaires de l'ONU, plus de 1100 travailleurs humanitaires ont été tués, blessés, enlevés, détenus ou arrêtés en 2025. L'Afrique orientale et australe concentrent aujourd'hui des besoins considérables. Plus de 57 millions de personnes ont besoin d'une aide humanitaire dans la région, soit plus d'un quart des besoins concentrés à l'échelle mondiale. Le Soudan représente une part importante de cette crise. La guerre y provoque des déplacements massifs à l'intérieur du pays comme vers les États voisins et aggrave les besoins des populations. Conflits prolongés, événements climatiques extrêmes et fragilité économique continuent d'alimenter les crises tout en rendant le travail des humanitaires toujours plus difficile. En cette journée mondiale de l'aide humanitaire, l'ONU appelle ainsi à mieux protéger les travailleurs humanitaires et à garantir leur accès aux populations touchées par les crises.
0: Emmanuel Macron confirme que l'interdiction du portable au lycée sera effective dès la rentrée. Reportage Euronews.
5: Le téléphone portable sera bien interdit dans tous les lycées de France à la rentrée. La porte-parole du gouvernement Maud Bréjon a confirmé ce lundi la décision du président Emmanuel Macron de promulguer la loi qui contient cette mesure.
6: L'interdiction, par exemple, des portables dans les lycées a été validée par le Conseil constitutionnel. Et donc, le président de la République a pris la décision de promulguer la loi censurée sans les articles censurés, cela va de soi, pour appliquer avec un cadre juridique stabilisé les outils qui ont d'ores et déjà été validés. Dit autrement, l'interdiction des portables dans les lycées pourra être effective dès la rentrée avec un cadre juridique stable, consolidé. Et législatif.
5: Des exceptions pourront être instaurées pour permettre des usages pédagogiques ou s'adapter à certaines nécessités administratives, ainsi que pour les étudiants inscrits dans des formations dispensées dans les lycées, par exemple les préparations au concours des grandes écoles. Cette mise en application va cependant se faire sans l'interdiction des réseaux sociaux aux moins de 15 ans, censurée par le Conseil constitutionnel plus tôt ce mois-ci. Le Premier ministre Sébastien Lecornu a d'ores et déjà annoncé une nouvelle rédaction de ce texte qui prendrait en compte les remarques de la plus haute instance juridique de l'État.
0: Nous allons à présent parler d'Haïti. Il est 8h13 à CPAM.

La commune de Kinskoff a été le théâtre d'une nouvelle nuit de terreur et de violence armée extrême. Des attaques répétées menées par des groupes criminels ont coûté la vie à plusieurs dizaines de personnes, tandis que de nombreuses habitations ont été incendiées, laissant des familles entières démunies et poussant des centaines d'habitants à fuir précipitamment leur quartier.

0: Selon le magistrat Jean Massillon, cette attaque attribuée à la coalition des gangs Vivre Ensemble a fait plusieurs morts et plusieurs blessés. Nous l'écoutons dans un son de la RTVC.
1: Ou dit qu'il y a un peu de monde qui mourit, mais nous ne sommes pas capables vraiment évaluer ces situations. Les gens qui mourent dans quelle zone? Les bandits sont arrivés qui côté? Est-ce qu'ils sont arrivés en disant rentrer dans le centre ville Kinskoff?
2: Bon, je suis capable de dire que vous êtes arrivé à entrer dans ce centre-ville-là parce que l'église est arrivée à entrer là-dedans. Il y a des gens qui mourent. L'église, ça, c'est à côté du cimetière communal allié. C'est l'église là, de la Nouvelle Alliance de Kinskoff qui est dans ce centre-ville-là. Et il y a un caïtou qui est arrivé à mettre du feu là-dedans qui est à quelques mètres de la mairie de Kinskoff et du commissariat de Kinskoff. Faut un tuer un pile monde parce que dans le cadre de mon petit tourner il y a un employé mairie qui fait matin là monsieur Dumé ouais en pile cadavre
1: mais c'est pas une idée de chiffre
2: et on est nous même faut nous fait bailler selon la loi parce que il faut nous gagne juge de paix pour constater et pour permettre que nous même nous établions un bilan exact de quantité de dégâts que monsieur ça a fait. Et nous avons un employé Mirio qui s'est cousé moi, qui fait partie de staff sécurité Mirio, qui portait disparu parce que nous n'avons pas joué un cadavre là et nous n'avons pas de nouvelles de l'île, par contre, si nous kidnappons ou bien si c'est tué l'île, nous continuons à rechercher pour permettre que nous soyons capables d'établir effectivement est-ce que c'est kidnappé ou kidnappé ou est-ce que c'est tué. La situation était vraiment catastrophique hier soir, en pleine détonation et heureusement, capable de dire que la police est arrivée à temps, renforcée, arrivée et arrivée, repoussée à soi. Alors?
1: Oui. Oui, on dit que la police est arrivée à temps, donc que la police arrivée repousser les bandits, c'est ça?
2: Oui, ils sont arrivés repousser, c'est ça, ils n'ont pas progressé dans plusieurs autres espaces. Mm-hmm. Parce que d'un côté, ils sont arrivés, ils sont entrés, ils ont tué Marie ensemble avec madame. Et ils ont fait un pile de dégâts au niveau du centre-ville, surtout dans l'espace côté. Que yo pas yo bon espace yo entre là dans les tours yo tué en sécurité yo tué dans la cour yo t'es rentré yo tué cheval qui est dans la cour qui dans zone Villiers il y a plusieurs monde qui mouri dans zone dans zone Villiers et dans toute la gamme de la terre. 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Et c'est que nous avons constaté ça avec autorité judiciaire pour permettre que nous établir exactement on bilan pour garder qui quantité de dégâts, peut-être en vie humaine, qui quantité de monde qui blessé, parce que dans le monde qui blessé à l'hôpital, mm-hmm. parce que c'est écœurant, il faut qu'on action qui fait, il faut qu'on opération musclée, sérieux qui fait pour permettre que la situation soit capable de résoudre.
0: Réconcilier, c'est le nom de cette nouvelle plateforme dans l'arène politique en Haïti. Nous écoutons un reportage de la RTVC.
3: Le 27 août, nous gagnons une présentation officielle Parti politique réconcilié qui a fait Caribé. 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
0: Les bandits de 103 zombies continuent de progresser en gagnant du terrain et en mettant le feu et en installant des postes de péage au sommet de la commune de Gressier qui demeure sous les tirs de balles. Les bandits armés ont envahi une institution nommée ITK d'où ils seraient partis avec Vincol Willard, le responsable de l'espace, d'après des membres de la société civile de Gressier. Ceci souligne que la situation s'est aggravée et qu'ils n'en peuvent plus. Un reportage de la RTVC.
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6: 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C'est question qu'il a posé Jean-Georges Blaise, Caraïbes FM.
0: L'administration générale des douanes renforce ses effectifs pour lutter plus efficacement contre la fraude et optimiser le contrôle aux frontières. 68 nouveaux agents issus de la promotion AEGIS de l'École nationale des douanes

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Pour la sixième fois, l'Association pour la promotion de la famille haïtienne, Profamil, a organisé en ses locaux à Delma 31 sa grande foire agro-artisanale annuelle. Cet événement avait pour objectif de faire découvrir au public la richesse et la diversité du savoir-faire local et le riche patrimoine culturel du pays. Pour l'occasion, il a rassemblé artisans, danseuses et chorégraphes, promoteurs et formateurs en santé reproductive. En milieu de journée, l'espace était très animé, chacun se donnait à cœur joie à l'activité qui lui plaisait le plus. D'un côté, on retrouvait des artisans qui exposaient leurs produits, faits majoritairement à la main, sandales, colliers, bracelets, sacs à main, bijoux. De notre côté, la cuisine locale s'offrait aux visiteurs. On respirait l'odeur fraîche des fruits et les fumées des plats de nos régions. Diriak lalo, diriak djondjon, fritaille, ragoût, soupe au giraumon, sans oublier le tom-tom. Assise derrière son pavillon au fond du site, Astrid offre aux visiteurs du tom-tom. Native de Jérémie, dans la Grand'Anse, Astrid se targue d'être la cuisinière qui sait bien préparer le tom-tom, l'un des aliments les plus populaires d'Haïti. C'est une purée solide de fruits à pain. Le tom-tom doit former une boule ferme, lisse et homogène. Pour le préparer, il faut beaucoup de choses, selon cette femme. Il faut avant tout le fruit à pain, évidemment, puis le bouillir. Le plus difficile, dit-elle, reste celle de la préparation de la sauce avec du crabe, de la viande de bœuf et du poisson séché. Selon la cuisinière, il n'est pas donné à tout le monde de préparer un bon tom-tom. C'est qu'on est qui fait, se vante-t-elle, soulignant que beaucoup de gens ont apprécié et valorisé ce produit qui est la marque de fabrique des Jérémiens. L'ambiance était au rendez-vous, les DJ créaient l'animation.

Avec les hits du moment, les filles bougeaient et se laissaient aller. Pour donner plus d'éclat à l'événement, un groupe de danseuses a présenté des chorégraphies très travaillées. Puisées de nos rites traditionnels, ces jeunes filles ont su montrer tout leur talent de chorégraphe. Le public a aussi eu droit à un spectacle théâtral portant sur la vie des détaillants occupant les artères de la ville. Si des détaillants doivent trimer pour subvenir à leurs besoins, les agents de la mairie ont du pain sur la planche pour leur rappeler que les rues doivent être propres et dégagées pour faciliter la circulation. Une piécette qui interroge la réalité quotidienne. Outre l'artisanat et la gastronomie locale, la sixième édition de la foire agro-artisanale de la Profamil a réuni une belle brochette de structures œuvrant dans le planning familial, la santé reproductive, l'humanitaire et les droits des femmes et des filles. Association des sages-femmes, Fondation Toya, Marie-Jeanne, Jeune Chambre internationale, Association haïtienne pour la paix et l'éducation. Pour ces différents promoteurs, toutes les occasions sont bonnes pour sensibiliser OMST à la santé reproductive et le planning familial.

0: Bonjour Franz Walter, comment ça va?
1: Eh bien, bonjour Thilou, rien ne va mal. Le monde va très très mal.
0: Le monde va très
1: Et surtout
0: mal
1: notre pays, après cette attaque violente, ce massacre de plus de 40 personnes à Kinskov, des fermes ont été détruites. Le fondateur du Gescio, je pense qu'il a vu non seulement sa maison détruite, il avait des chevaux et des chiens, on a abattu des animaux, on l'a fait pour plusieurs paysans, des vaches ont été détruites chez des paysans de la zone. C'est vraiment d'une violence inouïe ce qui s'est passé dans la nuit du dimanche au lundi.
0: Et c'est là que moi je trouve qu'il y a un certain décalage entre ce qui se passe sur le terrain, entre l'urgence et la priorité que devrait être ce combat contre l'insécurité et le projet de développement d'une armée sur le long terme. Est-ce que le gouvernement ne se trompe pas de priorité?
1: Bon, de toute façon, une armée ne peut pas se développer dans l'immédiat, mais là, pas la question. On aurait pu mobiliser la police. Il y a quand même eu des moyens. Kinskov a été attaqué souvent parce que ceux qui connaissent la topographie de la zone, des bandits peuvent monter en suivant le cours de la rivière froide, remonter vers la zone de Kinskov, Belo, et descendre jusqu'à Fermat.
0: Ben oui, justement, c'est que ce n'est pas une attaque surprise, hein. Ils avaient promis et puis ils ont mis leur menace à exécution.
1: Oui, parce que bon, la topographie facilite les attaques dans cette région. Mais au-delà de tout, on se rend compte qu'effectivement, la question sécuritaire reste une question fondamentale. Et si on pose la question des élections, Port-au-Prince et la Thibonite ne pourront pas participer à des élections parce que rien ne nous prédit que en période électorale, il n'y aura pas des attaques contre les personnes.
0: Tout
1: On
0: à
1: l'a
0: fait,
1: déjà
0: tout
1: vu
0: à
1: dans le
0: fait,
1: passé, hein, même
0: tout
1: à
0: à fait.
1: l'époque où il y avait un certain contrôle sur la
0: Tout à
1: zone.
0: fait. On se demande comment est-ce qu'on va réaliser des élections dans ces conditions, mais on essaie aussi de regarder et de comprendre ce qui se passe à Kinskov et c'est quoi la volonté des bandits de semer cette terreur-là, une attaque
1: Parce que si
0: pratiquement
1: on ferme
0: gratuite.
1: Kinskov, par où proviennent effectivement des légumes à partir du marché de Kinskov vers Port-au-Prince, on peut penser qu'effectivement on peut atteindre Pétionville si on arrive à y pénétrer. Donc il crée une stratégie de terreur, de la terre brûlée, et tuant des personnes, des animaux, brûlant tout sur leur passage, créant donc une situation de peur généralisée. C'est un peu ça la stratégie de ces gangs armés.
0: Et le grand drame dans tout ça, bon, à part évidemment le massacre et tout, mais ce qui inquiète encore, c'est que on ne voit pas, on n'entrevoit même pas une réponse proportionnelle ou un début de solution à ce problème-là.
1: Non, parce que la police agit comment? C'est-à-dire, chaque fois qu'il y a une attaque, elle répond. Mais elle n'anticipe pas. Il n'y a pas de travail vraiment de renseignement qui a fait. Et c'est la police qui est sur la défensive.
0: Dans cette situation, on a même envie de demander, est-ce que le renseignement est encore nécessaire, puisque les bandits annoncent, et on a entendu le magistrat, enfin, le maire Massillon-Jean, à plusieurs reprises répéter, voilà ce que menacent les bandits. Donc, ça dépasse même la faiblesse du renseignement, c'est ce qui nous arrive là.
1: Oui, et puis bon, ce sont des zones qui devraient être protégées, c'est minimalement, puisque cela peut éviter que les bandits puissent stationner dans cette région. Je veux dire, il y a des attaques, mais jusqu'à présent, ce sont des attaques menées comme par des commandos qui incendient, qui pillent et qui se retirent après un affrontement avec la police.
0: Terrible. On a l'impression qu'en ce moment, l'État, les autorités ne contrôlent que le centre-ville de Pétionville.
1: Oui, bon, puis non, les environs de Pétionville sont peut-être où Mais il y a des incidents en permanence. On l'a vu à Pernier, on l'a vu à Fauchac, on l'a vu dans toutes les régions avoisinantes. Mais ici, les gangs n'ont pas de base où stationner. Donc, ils interviennent par une politique de terreur. Ils créent une peur généralisée. Les gens s'enfuient. Les gens vont descendre vers des camps de réfugiés. Et ils n'ont même pas besoin de rester dans dans cette zone.
0: Et puis, il n'y a pas que, c'est ce qu'on est en train de dire, il n'y a pas que Kinshasa, il y a eu aussi un massacre à Gressier. Donc,
1: Oui,
0: les
1: bon, c'est
0: bandits sont.
1: l'autre jour, il y a eu un massacre, peut-être. Ça a eu, je pense qu'on parlait de 3 ou 9 morts, mais là, ça a été cette attaque de dimanche soir, une attaque tellement violente que ce matin, Radio-Canada avait fait allusion à ce massacre. Un journal comme L'Humanité en France a fait mention de ce massacre. Donc, il y a eu une répercussion internationale. Des journaux américains en ont fait mention. Donc, on se rend compte que ce gouvernement a échoué dans sa politique de sécurité.
0: Tout à fait. Et puis, on regarde l'international, Washington qui essaie économiquement d'asphyxier l'Iran, c'est peut-être la dernière carte que tente de jouer Trump dans ce dossier de l'Iran.
1: Bon, ça va être un peu plus difficile parce que, comme je le souligne, l'Iran a quand même une frontière commune avec plus de 7 pays. L'Iran a aussi accès à la mer Caspienne. Mais l'Iran est sous sanction économique et une sanction presque totale de la part de la plupart des pays occidentaux. L'Iran est sous sanction depuis pratiquement 1979, depuis l'affaire des otages américains, de l'ambassade des otages américains qui avaient été pris lors de la capture de l'ambassade américaine.
0: Oui, mais les États-Unis promettent maintenant des sanctions aux autres pays qui commerceraient avec
1: Oui,
0: l'Iran.
1: mais en même temps, ça va être plus compliqué. C'est pas aussi, vous savez, c'est-à-dire que ce ne sera pas aussi facile. Mais effectivement, c'est une attitude presque, je dirais, désespérée. Et en fait, quand vous mettez des sanctions et un embargo aussi massif, ce sont les populations civiles qui payent le prix.
0: Tout à fait.
1: Mais l'Iran
0: Et puis, surtout
1: comme
0: qu'on
1: j'ai
0: se
1: des
0: dit que.
1: avantages territoriaux très différents d'un pays comme Cuba ou Haïti, qui sont Cuba, dans le cas d'Haïti, c'est un tiers d'île, dans le cas de Cuba, c'est une île, donc on peut effectivement bloquer les accès. Par contre, en Iran, ce sera très, très, très difficile. Ça demandera beaucoup de moyens pour limiter les accès, d'autant plus qu'il y a depuis, je dirais, des centaines d'années, sinon des millénaires, des rapports frontaliers avec un certain nombre de pays.
0: Et puis, on se dit aussi que sanctions économiques contre les pays qui commerceraient avec l'Iran, mais ça dépend. Est-ce que quelles sanctions on pourra prendre contre la Chine, hein? C'est l'un des
1: Bon, ça c'est
0: principaux
1: autre
0: pays.
1: chose, mais c'est surtout, je pense, que des pays frontaliers. Et que
0: Ouais.
1: la Chine a une frontière commune avec l'Iran, mais une frontière très limitée. Si je ne me trompe, on parle de 40 kilomètres.
0: Et
1: Et la
0: puis, autre
1: Chine,
0: actualité.
1: c'est très difficile de mettre des sanctions contre la Chine.
0: Contre la Chine, oui, justement. Et puis, autre actualité qui mérite d'être soulignée, c'est la Syrie qui est retirée de la liste des États-Unis des pays soutenant le terrorisme. Une victoire, hein, pour Al-Sharaa, parce que ça fait longtemps, hein, que la Syrie est sur cette liste.
1: Oui, bon, il faut stabiliser la zone. Il y a des rapports entre la Syrie et la Turquie. On voit ici aussi poindre un nouveau conflit, beaucoup plus compliqué, parce que entre Israël, qui a bombardé des bases, une base à Darfour où étaient implantées des troupes turques, on voit déjà dans les discours de menaces, la Turquie a d'ailleurs demander à Interpol de prendre des mesures pour arrêter Netanyahou. Donc on voit déjà qu'il y a une rhétorique entre la Turquie. Mais la Turquie, c'est la première armée de l'OTAN après les États-Unis. La Turquie est membre de l'OTAN. Donc on voit déjà ce que pourrait être un conflit entre la Turquie et Israël. Et ce conflit pourrait se jouer sur le territoire syrien Et c'est là qu'on voit aussi que les États-Unis, qui n'ont pas envie que la Turquie rentre dans une grande confrontation avec Israël, essaient de mettre en place des accords avec la Syrie.
0: Et
1: Donc c'est
0: puis,
1: un jeu géopolitique très complexe qui est en train de se jouer dans le Moyen-Orient.
0: oui, et puis, et dernier point, Franck, c'est le conseil de paix de Donald Trump, finalement, qui essaie d'opérationnaliser. On parle d'une force internationale à Gaza, et c'est sous l'initiative de ce conseil de paix. Et comment cela va s'articuler avec l'ONU?
1: Non, pas, je pense que c'est indépendant de
0: Non,
1: l'ONU, puisque
0: c'est indépendant.
1: lui-même, Donald Trump, s'est dit opposé et par toutes les mesures qu'il prend, il tend à isoler l'ONU et à remplacer l'ONU par des accords bilatéraux.
0: Ouais. Et on va voir ce que ça va donner. Donc, un monde qui va très mal, France, c'est aujourd'hui difficile de trouver une bonne nouvelle à partager. Et le monde va très mal, hein.
1: Et un monde en train de se recomposer parce que et on regarde l'échec des Nations Unies. C'est une volonté des États-Unis d'imposer par des décisions unilatérales, je dirais, pour écarter les Nations Unies de toute décision.
0: Tout à fait. Alors, merci beaucoup, Franz. On espère que d'ici la journée et demain matin, on aura de meilleures nouvelles à partager avec nos auditrices et nos auditeurs. Je
1: Ah,
0: te donne
1: mais
0: rendez-vous
1: ça
0: donc.
1: ne dépend pas de nous. Alors, bonne journée à tout le monde.
0: Merci, bonne journée à toi et à demain matin.
1: Bon, madame.

Merci auditrices et auditeurs d'avoir été à l'écoute de Réveil Matin. Rendez-vous demain matin 6h pour la prochaine édition de votre matinale. Rendez-vous ce soir à 20h pour Regards. Merci à Junie Limage pour les manœuvres techniques. Merci à toutes et à tous de rester branchés CPAM pour la suite de la programmation.

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0: Tropicolor, l'invité. Daniel Gomez, bonjour.
1: Bonjour, je suis président de l'Association des métiers de la musique du Sénégal depuis 2016. C'est une association qui existe depuis 1999. Et je suis par ailleurs aussi, entre autres, administrateur de la Société de gestion collective des droits d'auteur et des droits voisins, la SODAV. Et en freelance, je suis un consultant justement autour de les formations sur tout ce qui touche aux droits des artistes et aux droits d'auteur, droits du travail, statut de l'artiste. Voilà.
0: Avant de développer le côté formateur, vous êtes artiste aussi. On va écouter un titre de Daniel Gomez avec Auriel Soul. Quel est le titre que vous nous proposez?
1: Oui, le titre qui est le plus connu au Sénégal, c'est Manuela, et qui a été fait, ça fait déjà quelques années.

Parents. Moi, je suis d'origine du Cap-Vert et à l'époque, on parlait beaucoup, on parlait pas d'immigration clandestine, mais elle était là, mais elle n'était pas vécue avec autant de ravages. Et c'est les personnes qu'on oubliait souvent dans l'immigration clandestine à l'époque de nos parents, c'était plutôt les mamans dans les conditions où elles arrivaient jeunes filles, mères célibataires pour beaucoup, qui travaillaient, qui ont eu à élever leurs enfants. Donc c'était un hommage à ces femmes-là, comme ma mère, qui sont arrivés là et qui ont pensé un jour que le Sénégal n'était qu'un tremplin pour pouvoir atterrir ailleurs et qui finalement

0: règle générale, on s'oriente vers quel type de formation pour vos membres?
1: Je dois dire comment je fais partie de ce qu'on appelle les privilégiés. Je fais exactement du piano bar. Donc, c'est en voyant que ce que moi, je touchais pratiquement le même cachet qu'en groupe. Et comme j'ai eu par la suite à créer un groupe, et je me suis rendu compte qu'on me payait, on voulait me payer exactement avec le groupe, le même cachet qu'on me payait comme moi tout seul. Et c'est là où je me suis dit, il y a une injustice quelque part, il faudrait qu'on voit qu'est-ce qui se passe avec la musique. Ça, c'est le premier pas. Le deuxième pas, c'est qu'on se rendu compte qu'il fallait être membre d'une société de gestion collective. À l'époque, c'était le bureau. Et avec le bureau, on se rendait compte que c'est les bureaux sénégalais, en l'occurrence le bureau sénégalais du droit d'auteur, le directeur, les conseillers, le président du conseil d'administration étaient tous nommés par l'État. Et ils étaient tous payés ou rémunérés avec l'argent des artistes. Et que les artistes ne savaient pas exactement de quoi se retourner. Donc on ne trouvait pas bien qu'il y ait un établissement public alors qu'on travaillait avec l'argent privé. Donc on s'est battu et ça a duré 16 ans pour avoir ce qu'on appelle une société de gestion collective privée de droits d'auteur et de droits voisins. Et parce qu'il fallait aussi amener ces fameux droits voisins qui ont été quand même ratifiés par le Sénégal depuis 1961. Et on sait, bon, comme la plupart des pays d'Afrique. Donc c'est tout ça qui m'a poussé à me former sur les droits, le droit d'auteur, droits voisins, copie privée. Et ensuite, avec l'AMS, bien sûr, avec la Banque mondiale, nous avons développé toute une campagne de sensibilisation sur les droits. Le virus est rentré. Ensuite, il fallait parler du statut de l'artiste, justement, pour les justes rémunérations et surtout pour une protection sociale des artistes. Et parce que assurance médicale, assurance maladie, retraite, voilà. Et ce n'est qu'en 2021 que nous avons eu cette fameuse loi sur le statut de l'artiste. Bon, ce qui est intéressant, c'est que le Sénégal a été précurseur en tout ce qui concerne les textes rapidement, droit d'auteur, droit voisin, statut de l'artiste. Et c'est comme ça que nous sommes aujourd'hui appelés, nous sommes quelques-uns, Aziz Dien, Luc Maïtoukou, entre autres. Nous sommes appelés en Afrique justement pour partager l'expérience sénégalaise, donner des formations, former des entrepreneurs justement à leurs droits, les entrepreneurs culturels et les artistes, les former sur leurs droits, aussi bien en matière de propriété intellectuelle qu'en matière de droit.

0: J'ai la chance encore de jouer assez souvent, un minimum deux fois par mois avec mon groupe. On joue toujours. Depuis 2021, on n'est pas rentré en studio. Alors, on m'en veut un peu parce que je suis quand même le lead vocal. Et si je vous dis qu'il y a un album, il y a un album qui est pratiquement prêt. Mais maintenant, c'est comment travailler, finir cet album-là. On est bon, on dit on va sortir encore un single pour voir. Mais on m'en veut parce que c'est moi qui suis souvent très indisponible. Ça, c'est vrai. Et vous savez, quand on rentre en studio, c'est pas comme on va dans une réunion, de la Sodave. Voilà. Et je l'ai dit, je n'aimerais pas rentrer en studio et puis me dire j'ai une réunion demain. Parce que quand on rentre en studio, moi je me rappelle, on est rentré pour faire Métis, on est resté 10 jours en studio, juste sur Métis. Alors en ce moment, c'était voilà. Maintenant, c'est à moi de m'organiser pour trouver un temps libre et dire on s'assoit, on sort. Mais on espère ressortir quelque chose d'ici le début de l'année.
1: Quel est votre message pour nos auditeurs?
0: Bon, moi, pour les auditeurs, comme j'ai été auditeur avant d'être musicien, je pense que pour être auditeur de la musique, c'est parce qu'on doit aimer profondément la musique. Donc, on ne cesse jamais assez de remercier ceux qui nous écoutent, ceux qui nous font vivre. Alors, maintenant, pour les artistes, ce que je dirais, c'est plutôt aujourd'hui, il va falloir vraiment qu'on réfléchisse, qu'on prenne conscience qu'on n'est pas seulement là pour donner du bonheur. Nous sommes des citoyens, nous sommes des pères de famille, donc qu'il faut qu'on s'organise, qu'il faut qu'on organise l'avenir de nos enfants, l'avenir de nos petits-enfants, qu'ils comprennent que ce que nous faisons, quand même, c'est un métier. Et comme c'est un métier, et nous sommes aussi, nous devons aussi voir qu'est-ce que notre métier nous apporte, qu'est-ce que notre métier apporte au produit intérieur brut de notre pays, quelle est la valeur ajoutée justement qu'on a et qu'est-ce que nous pouvons revendiquer à ce moment-là pour qu'on puisse se faire entendre et qu'on soit respecté comme tel. Et pour qu'on nous respecte, il faut que nous nous respectons d'abord, que nous connaissions nos droits et nos devoirs.
1: Merci beaucoup Daniel Gomez pour votre temps.
0: Merci beaucoup à vous. Merci.
1: Allez, à la prochaine.
0: À la prochaine.

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tous les auditeurs de Tropicolore. Je suis Malika Thérésine, chanteuse, auteure, compositrice, une chanteuse guadeloupéenne, antillaise, caribéenne, comme j'aime bien dire. Aujourd'hui, c'est vrai que j'ai commencé par la musique gospel et aujourd'hui j'ai décidé il y a 3 ans de me lancer en

que j'ai pour projet? Alors, j'ai pour projet que ma musique puisse dépasser des frontières, puisse aller dans le monde entier. Je crois que c'est le rêve de tout artiste. Quand on a envie de diffuser de l'amour, on a envie de diffuser quelque chose de positif, on a envie que ça dépasse notre entourage, tout simplement. C'est vrai que en 2023, j'ai sorti C'est toi, j'ai sorti après Y'a qu'il en mot, et en même temps, j'ai pu sortir un feat avec Admiralty, avec le groupe Maroon Harmony, ce titre qu'on peut trouver, hein, qui s'appelle Nous pas fous, qu'on peut retrouver en tout cas sur YouTube. Et aujourd'hui, je lance un petit peu la sortie de Coller Serré, mon dernier titre, et que j'invite en tout cas tout le monde à aller streamer, à aller regarder, à aller écouter sur toutes les plateformes de téléchargement.

Pour le mot de la fin, je pourrais dire quoi? Qu'est-ce que je pourrais dire? Je pourrais dire, mettez de l'amour dans le cœur des gens que vous aimez, mais encore plus dans le cœur des gens qui ne vous aiment pas. Alors pourquoi? Tout simplement parce qu'on attache beaucoup d'importance à ce que les gens autour, les gens extérieurs pensent de nous ou de notre musique. Mais je crois que c'est tellement plus important de pouvoir se centrer sur nous et de pouvoir donner de l'intérêt à ce que nous faisons.

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Bonjour à tous, bonjour aux fidèles auditeurs de Tropicolor, bonjour à toi Thierry, heureuse d'être à ton micro aujourd'hui pour pouvoir partager avec le plus grand nombre. Tu seras sûrement très étonné Thierry, parce qu'en principe quand on me demande de me présenter, je commence par la chose qui me semble la plus importante. Alors oui, je suis Brigitte Zabarel et je suis la maman de Stéphane, un jeune adulte maintenant qui a 19 ans et pour moi c'est la chose la plus importante et donc je commence par là. Ensuite, je dirais oui aux fidèles auditeurs, je suis dans la composition musicale, j'écris, donc je suis auteur, et oui, je chante, donc je suis aussi interprète. Au-delà de ça, je suis animatrice télé, animatrice radio, et puis je travaille beaucoup dans l'événementiel, souvent en toute discrétion, parce que ça me demande énormément de partage avec l'ensemble des acteurs du monde artistique et culturel, beaucoup dans la tradition, hein, la musique de chez nous, le zouk, la biguine, le gros cas. Je travaille énormément aussi avec les humoristes de la Caraïbe et j'ai la chance et le privilège sans prétention aucune de pouvoir faire des projets inédits qui permettent en tout cas à grand nombre d'artistes de s'essayer dans des domaines particuliers sur scène. Je priorise le live, c'est vrai, c'est quelque chose que j'aime énormément, qui permet selon moi de montrer la vérité.

Oui, des projets à venir, toujours en live, avec de nouvelles créations. Puis le groupe Réel. Le groupe Réel est un groupe composé uniquement de femmes, d'où le nom, hein, Ré comme la note, tiré E2LES pour dire les femmes. C'est un orchestre de femmes, je précise, parce qu'il existe des groupes de femmes de percussion, de groupes de groca, de groupes carnavalesques, voilà, mais en orchestration, où on a une femme à la batterie, une femme au clavier, à la basse, à la percussion, à la guitare, voilà, on n'a pas, en Guadeloupe, en tout cas, Guadeloupe, Martinique, Guyane, Saint-Martin, on n'a pas d'orchestre composé uniquement de femmes, et donc nous allons travailler avec acharnement pour pouvoir honorer certains projets dans les jours à venir. Énormément de voyages, d'ailleurs, on aura un beau passage sur le Canada, restez connectés, et puis des projets aussi de titres qui sont, alors pour un, déjà en chemin, donc qui risque d'être d'actualité juste après le carnaval, et un autre titre en préparation avec justement le groupe Réel. En tout cas, merci beaucoup Thierry pour ce moment de partage, ce moment d'échange. J'ai toujours beaucoup pris plaisir à chanter au Canada, puisque je suis venue plusieurs fois en prestation, et ça s'est toujours merveilleusement bien passé. Aujourd'hui, à travers ton micro, pouvoir partager avec les auditeurs de Tropicolor, eh bien, j'en suis ravie. Je vous embrasse et puis je vous dis à

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